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Une excellente formation blues rock qui vient de San Jose en Californie, qui sont connus surtout pour le spectacle vibrant en spectacle, avec la chanteuse excellente voix Suzanne St. John Crane et le guitariste Dave Crane, que j'imagine serait son époux. Le groupe joue du blues, du rock, du R&B depuis quelques décennies déjà. C'est un deuxième album pour eux, dont la raison du titre qui s'intitule About Time. Le groupe en passant s'appelle Pearl Alley. Le groupe, le titre est approprié puisque c'est leur premier album depuis 2003, donc déjà plus de deux décennies entre les albums. C'est une chanson qui a été composée par Jerry Ragvoy et Burt Burns. Vous connaissez probablement surtout la version de Janis Joplin, mais une version qui avait été indiquée en premier lieu par Irma Franklin, qui est la sœur aînée de Aretha Franklin. La chanson, bien entendu, « Piece of My Heart ». C'est Marc Léger avec vous, l'émission ABC du Hard Rock progressif psychédélique, et on enchaîne avec le plus récent album studio d'une formation légendaire de Hollywood, Californie, un groupe qui au début avait été fondé par Lowell George après qu'il avait été congédié de la formation de Frank Zappa à cause de son abus de drogue illégale, et le groupe par la suite a pris le nom de Little Feat. Le groupe était surtout connu pour ses jams, variétés d'incarnations musicales, et puis à un temps il y avait l'excellente chanteuse Sean Murphy de Détroit qui était avec eux sur 3-4 albums. Trois des membres originaux de la formation sont morts, y inclut Lowell George, Richie Hayward et Paul Burrell, le guitariste principal, et les deux membres fondateurs de cette formation. Donc c'est le plus récent album et le premier album depuis la mort de Burrell, qui est un album studio, maintenant avec un guitariste nom de Scott Sherrard. Nouvel album, ça s'intitule Strike Up the Band. Voici donc Little Feat, 4 Days of Heaven, 3 Days of Work, Envol FM, votre seul choix musical dans toute la province du Manitoba.

Une autre formation rétro assez intéressante qui vient de Lisbonne au Portugal. C'est un premier EP et qui explore plusieurs formes de musique psychédélique folk des années 60-70 avec des jams pas mal tripants et une pochette d'or assez intéressante également. D'après les étiquettes Bandcamp, on peut retrouver hard rock des années 70, du heavy rock psychédélique et la psychédélie. Le groupe El Saguaro, l'album Enthusiastasy, un EP et la chanson Nazareth. Marc, j'ai avec vous l'émission ABC du hard rock progressif psychédélique. Avant ça, une formation qui vient de Canterbury en Angleterre, mais qui n'ont pas nécessairement le style musical de Canterbury. Plutôt, ils ont plus en commun avec la musique folk et celte des groupes britanniques du début des années 70. On parle des groupes comme The Spriggans, The Pentangle, Steel Ice Band, Fairport Convention, Credible String Band, Mr. Fox, Trees. Et définitivement, ce sont de bons points de référence et pas de mauvaises choses en fait. Donc, et d'après les étiquettes Bandcamp, on peut retrouver folk des années 70, folk acid, jam band et puis psychédélique folk. Le groupe Green Diesel, l'album

Onward the Sun, deux chansons, une notamment Princess Royal et puis Dribbles of Brandy. Et avant ça, le plus récent album studio premier depuis la mort du guitariste fondateur de la formation Paul Poirier, Little Feat avec le plus récent album Strike Up the Band, Four Days of Heaven, Three Days of Work, la chanson. On enchaîne la musique, cette fois-ci avec une formation de la ville de Québec qui existe depuis les années 80 et qui était vraiment créée des cendres d'autres groupes du secondaire avec des musiciens, des amis qui partageaient une passion pour la musique progressive. Le groupe, originalement de la ville de Québec, se sont redirigés à Montréal. C'est un premier album depuis que c'était un quintuor et les étiquettes Bandcamp incluent musique progressive et du pop rock. Le groupe Buy Something Else, l'album Hope, la chanson Better Days, Envol FM, votre seul choix musical dans toute la province du Manitoba.

une formation norvégienne de la scène psychédélique. On peut retrouver des groupes comme Crocophant, Red Kite et plusieurs autres, avec un style un peu plus jazz dans le style de King Crimson, Terry Ribdahl, Deep Purple et Pat Metheny. Soft Fog et le groupe Focus et l'album Oh Jimmy et la chanson. By Something Else avant ça, l'album Hope, Better Days, formation de Québec via Montréal. Marc, j'ai avec vous l'ABC du hard rock progressif psychédélique. Une dernière chanson dans cette première heure, les légendes suédoises Flower Kings, plus récent album Love Considerations, la chanson. Vous l'avez fait, votre seul choix musical dans toute la province du Manitoba.

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un duo italien avec deux musiciens qui ont beaucoup d'expérience sur la scène progressive italienne. Un gars qui s'appelle Davide Guidoni, puis un autre gars qui s'appelle Alfio Costa. Guidoni est un batteur qui a travaillé avec des groupes comme Taprobon, The Far Side, Gallant Farm, Nuova Era, Ozone Player, plusieurs autres. Costa était dans des groupes comme Tillian, Prowlers, Colossus Project, Dark Session et plusieurs autres. Il est claviste, il joue surtout des claviers traditionnels associés avec la musique progressive des années 70, ainsi que des synthétiseurs. Les deux musiciens, cependant, leur style est plus aligné avec le style progressif suédois que italien. Le groupe Doll, l'album Decoding the Emptiness, chanson qui s'appelle Doom, D.0.O.M. Marc, j'ai avec vous l'ABC du rock progressif psychédélique, la deuxième heure de l'émission, et ce qui semblerait être un sixième album de cette formation de Space Rockers qui vient de Tampere en Finlande, le pays de plusieurs lacs, effectivement. Majorité des enregistrements, c'est des jams dans le style de Orison Space Collective. Ils jouent également une musique psychédélique et hard rock. Malheureusement, pas grande information est disponible autre que ça. Le groupe Sky Joggers, l'album 12021, Post-Electric Apocalypse, la chanson Huevos Rancheros Rapid Round. Envoie FM, votre station musicale dans toute la province du même courant.

formation tripante danoise stoner psychédélique de Odense au Danemark. Le groupe existe depuis 2004, surtout connu pour leur style improvisationnel et expérimental. Le groupe a plus d'une douzaine d'albums à date et normalement au moins deux par année. C'est des longs jeux sous forme de vinyle, donc un de deux albums de cette année de Casa Sui, l'album Influx, la chanson Astral Shores. Avant ce Sky Joggers qui nous viennent de Tampere en Finlande avec leur plus récent album, 12021 Post Electric Apocalypse, la chanson Huevos Rancheros et Rapid Round. C'est pas mal tout pour moi. J'étais en une dernière chanson. Encore une fois, un gars qui se croit groupe, un gars qui vient de Norwich en Angleterre, un gars qui s'appelle Tim Lane, sous le nom de Hubert Modo, de son album Astral Trip Advisor, chanson qui s'appelle Sundiver. C'est tout bon. On se retrouve dans une semaine. À la prochaine. Bye bye.

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5: Bonjour à toutes et à tous, il est 7h01 et on est le vendredi 17 juillet. On se retrouve ce matin à nouveau pour votre matinale radio. C'est l'heure de Franco Matin sur les ondes d'Envol 91 FM. Alors j'espère que vous allez toutes et tous très bien en ce vendredi matin. Ça y est, c'est vendredi, cette semaine touche à sa fin. Du moins pour celles et ceux qui ce soir seront en week-end en repos. Alors voilà, on est toujours au rendez-vous ce matin sur les ondes pour commencer cette nouvelle journée ensemble. On est ensemble de 7h à 9h. Alors vous retrouvez donc moi-même, Mélodie Ruelle-Vrabel, et puis un petit peu plus tard, on sera avec Jean-Rony Bossico, notre journaliste. Voilà, on est toujours au rendez-vous et ravis d'être là encore une fois pour ce vendredi. Alors aujourd'hui, on est le vendredi 17 juillet. Ça y est, on a passé la moitié du mois de juillet. Et aujourd'hui, eh bien, le 17 juillet, c'est célébré comme la journée mondiale de la justice internationale. Et oui, aujourd'hui, on commémore l'adoption du statut de Rome qui a conduit à la création de la Cour pénale internationale, dite CPI. Alors voilà, cette journée, elle vise à promouvoir la justice pour les crimes les plus graves, y compris les crimes de guerre, les crimes contre l'humanité et le génocide. Et puis, c'est aussi la fête nationale du Japon, c'est le jour de la mer. Et oui, aujourd'hui, c'est Umi no I au Japon, donc dit aussi le jour de la mer. Et cette journée, elle est dédiée à la célébration de l'importance des océans et de la prospérité marine avec diverses festivités et activités aquatiques à travers le pays. Alors, qui dit vendredi, dit évidemment un programme bien ficelé aujourd'hui encore une fois. On parlera évidemment météo et éphémérides, et ainsi qu'on parlera infotrafic si vous nous écoutez et que vous êtes sur les routes. On aura, comme je vous l'ai dit, Jean-Rony Bossico, notre journaliste toujours fidèle au rendez-vous, qui viendra nous parler d'actualité au Canada. On parlera aussi un petit peu de sport avec lui. Et puis on aura l'occasion d'écouter en fin de première heure une entrevue qu'il a réalisée avec Diane Corneli, la directrice générale de l'Association culturelle de Sainte-Anne. Ensemble, ils ont discuté d'un concert communautaire organisé par l'Association culturelle de Sainte-Anne qui se tiendra le dimanche 19 juillet 2026, cette fin de semaine. On aura donc l'occasion d'écouter cette entrevue vers 7h50. Ensuite, en seconde heure, évidemment, on refera un point sur la météo et sur l'infotrafic. Et puis, je vous ferai une petite chronique que j'ai préparée. On parlera de l'explosion qui a eu lieu à Monaco et plus précisément de la suspecte de cette explosion qui a été retrouvée sans vie en Ukraine. Voilà un événement qui fait parler de lui en ce moment sur la toile internationale. On aura donc l'occasion de revenir dessus à 8h10 au moment de ma chronique. Ensuite, on aura la seconde revue de presse de Jean-René Boussicaud à 8h30, suivie de la rubrique des infos insolites. Et oui, cette rubrique fait son retour. Ça y est, on est vendredi. Vendredi, eh bien, avant de se laisser pour la fin de semaine, on s'est dit qu'on avait envie de finir sur une touche amusante. Donc avec Jean-René, on vous a concocté des petites infos insolites qu'on viendra vous présenter en fin d'émission à 8h40. Donc restez connectés, ça s'en vient à la fin de l'émission. Voilà pour donc le programme du jour. Je vous le rappelle, si vous avez envie d'échanger avec moi, de me souhaiter peut-être une bonne journée, si vous avez des informations à me faire parvenir ou des recommandations de chansons ou tout simplement des messages à faire passer en ondes en direct, eh bien ça se passe par texto. Voilà, vous avez juste à m'écrire au 431 999 3691. N'hésitez pas à m'écrire, je me ferai un plaisir d'échanger avec vous par texto au 431 999 3691. 691. Voilà donc pour le programme de l'émission de ce matin, de ce vendredi 17 juillet. Merci d'être toujours au rendez-vous à l'écoute de Franco au matin. Alors on va tout de suite partir avec la chanson pour bien commencer cette journée et puis pour bien commencer l'émission. Alors aujourd'hui, qui dit vendredi dit aussi nouveauté, nouvelle sortie musicale. Donc aujourd'hui, écoutez, on va découvrir ensemble de nouveaux titres qui émergent ces derniers temps sur la scène musicale. Donc si vous-même vous avez peut-être des titres que vous venez de découvrir et que vous avez envie de partager, n'hésitez pas à me les transmettre et puis je pourrai les jouer en ondes. Alors de mon côté, écoutez, pour l'instant j'ai eu envie de commencer avec Céline Dion. Alors vous le savez, cette artiste canadienne d'origine, eh bien elle a annoncé son retour sur scène et notamment en Europe, à Paris. Et donc elle a fait son retour aussi avec un titre publié récemment, le 3 juillet 2026, donc au début de ce mois-ci, en sortant un nouveau single intitulé « Bonjour, pardon, merci ». Alors l'inspiration, c'est que ce single a été écrit et composé par l'artiste français Icar. Et le morceau s'inspire d'un rituel hawaïen de réconciliation. Le message ici, c'est que c'est une chanson de résilience et de gratitude qui explore la force à travers les mots simples de la vie quotidienne. Et la phrase clé, c'est évidemment « Bonjour, pardon, merci, je t'aime ». Alors voilà, on va l'écouter. Et puis pour celles et ceux qui peut-être auront l'occasion ensuite de réécouter ce nouveau single de Céline Dion, eh bien le vidéoclip officiel a été conçu en animation graphique par l'artiste sino-canadien Yoho Yue. Alors voilà, je vous invite à aller le visionner. En attendant, eh bien plaisir des oreilles. On va écouter ce nouveau single de Céline Dion qui s'intitule « Bonjour, pardon, merci ». On l'écoute pour bien commencer l'émission. 7h07, vous écoutez Franco Matin.

0: Bonjour, pardon, merci. Nouveau single de l'artiste Céline Dion. Vous écoutez Franco Matin. Alors bonjour, 7h10 minutes. Voilà, c'était la chanson pour bien commencer cette nouvelle journée. On est le vendredi 17 juillet. Et voilà, ça y est, cette semaine touche bientôt à sa fin, du moins pour celles et ceux qui seront en week-end à partir de ce soir. Et bon courage à celles et ceux qui travaillent par contre cette fin de semaine. Voilà, donc 7h10 minutes, c'était une très belle chanson, nouvelle chanson. On retrouve la voix de cette artiste Céline Dion. Voilà, une voix qui nous avait manqué. Ça y est, elle est de retour sur la scène musicale et bientôt à Paris. Donc l'occasion de sortir ce nouveau single donc qu'elle a sorti voilà, début du mois de juillet, le 3 juillet 2026. Vous écoutez Franco Matin, on commence la journée ensemble de la meilleure des manières possibles. Et vous le savez, la météo en ce moment un petit peu capricieuse. Alors écoutez, on va essayer d'éclairer tout ça. C'est l'heure du premier bulletin météo de ce vendredi matin.
1: Il a l'air beau aujourd'hui.
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0: Alors vous avez dû le remarquer, déjà il y a quelques jours on a eu un épisode de forte chaleur, ensuite pas mal de pluie, cette nuit de l'orage, et puis hier on a eu un avertissement jaune qualité de l'air qui a été lancé avec un niveau d'impact modéré, et cet avertissement jaune sur la qualité de l'air, eh bien il se poursuit encore ce matin, il a été même relancé ce matin il y a quelques minutes, voilà à 7h07, il avait été levé au cours de la nuit et il se poursuit aujourd'hui. Alors en fait, la cause de cet avertissement au niveau de la qualité de l'air, c'est la fumée. Voilà, cette fumée, elle peut causer des risques de mauvaise qualité de l'air et une visibilité réduite. Alors cette fumée, d'où elle vient? Eh bien en fait, ce matin, les vents, et depuis hier même, les vents du sud-est ont fait affluer dans la région une grande quantité de fumée provenant des incendies qui font rage dans le nord-ouest de l'Ontario, donc province voisine. La mauvaise qualité de l'air, elle s'améliorera graduellement au cours de la matinée, mais pour l'instant, l'avertissement au niveau de cette qualité de l'air, elle continue. Alors voilà, sous l'effet de la fumée des feux de forêt, la qualité de l'air et la visibilité peuvent changer rapidement sur des courtes distances et des courtes périodes de temps. Donc voilà, si vous êtes peut-être sorti chez vous hier soir et ce matin, voilà, on le sent déjà, ça sent un petit peu la fumée et puis on la voit surtout cette fumée. Voilà, donc il faut quand même faire attention. Il faut peut-être envisager de réduire ou de réorganiser ses activités, ses déplacements. Limiter le temps que vous passez à l'extérieur, demande Environnement Canada. Voilà, vous pourriez peut-être ressentir des symptômes légers et courants, comme une irritation des yeux, du nez, de la gorge, ou même plus grave mais moins fréquent, comme des douleurs à la poitrine ou une toux sévère. Et si vous pensez par contre avoir une urgence médicale, il ne faut pas hésiter, demander une assistance médicale immédiate. On fait évidemment très attention aux personnes les plus à risque. Et lorsque vous êtes à l'intérieur, gardez les fenêtres et les portes fermées autant que possible. Et en cas de chaleur extrême et de mauvaise qualité de l'air, eh bien, priorisez le fait de rester au frais. Essayez de vous protéger au mieux possible. Voilà, c'est un petit point important avant de commencer ce bulletin météo sur la qualité de l'air avec cet avertissement jaune qui se poursuit et qui a été même relancé il y a quelques minutes à 7h07. Alors aujourd'hui, Environnement Canada annonce un temps sinon généralement nuageux avec un dégagement tôt cet après-midi et quelques fumées qui vont persister par endroits au cours de cette matinée. On va avoir des vents du nord-ouest à 30 km/h tôt cet après-midi. Et puis en fin d'après-midi et en début de soirée, on attend un maximum de 27 degrés Celsius avec un humidex à 33, donc un ressenti de chaleur assez élevé, tout comme l'indice UV qui serait probablement de 7 aujourd'hui. Ce soir et cette nuit, quelques nuages toujours et des vents du nord-ouest de 20 km/h qui vont devenir de plus en plus légers après minuit. Et puis au cours de la nuit, on attend un minimum de 17 degrés. Donc dans l'ensemble, voilà, des températures plutôt correctes avec quelques nuages et quelques vents qui vont peut-être réussir à pousser ces fumées qui viennent des incendies d'Ontario. Donc voilà, je le rappelle, restez prudents, faites attention si vous sortez avec ces petites fumées qui persistent depuis hier soir. Sinon, pour cette fin de semaine, si vous avez la chance d'être en repos à partir de ce soir, eh bien, figurez-vous que la météo va grimper, ça y est, et le soleil reste au rendez-vous. Demain, samedi 18 juillet, un temps généralement ensoleillé avec 29 degrés Celsius annoncés. Et puis, ça va continuer à grimper dimanche avec un ciel bien ensoleillé et 32 degrés Celsius. Voilà pour ce premier bulletin météo. On y reviendra tout à l'heure. J'ose espérer que cet avertissement sur la qualité de l'air, avertissement jaune, sera bientôt levé. Voilà, on aperçoit encore, nous, ici, sur Saint-Boniface, les fumées qui persistent. Donc voilà, 7h15, on va repartir en chanson. Et puis ensuite, ce sera l'heure de parler un petit peu info-trafic, de voir ce qui se passe sur les routes. En attendant, on continue notre découverte musicale avec Séverine qui nous chante « N'attends pas ».
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1: 7h18, vous écoutez Franco Matin, votre matinale radio. Alors on a parlé à l'instant de météo et c'est l'heure de parler météo des routes cette fois. C'est l'heure de l'infotrafic.
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1: Alors, 7h19, pour l'instant, tout semble au calme sur les routes de Winnipeg. Déjà, dans Saint-Boniface, pas grand-chose à signaler. Figurez-vous que même sur le boulevard La Gimaudière et la route du Galde, ça semble rouler plutôt correctement. Dans Downtown, de l'autre côté de la rivière, donc au centre-ville, même les grands axes Portage et Main sont calmes pour le moment. La seule petite zone rouge que je peux vous signaler, c'est sur Osborne, juste au niveau du Parlement législatif. On a une situation de pare-choc contre pare-choc, avec un temps de trajet estimé à 3 minutes. Donc voilà. Le seul petit ralentissement qu'il peut y avoir de ce côté-ci du centre-ville. Mais sinon, mis à part ça, tout semble plutôt correct à cette heure-ci de la matinée. Évidemment, beaucoup de points jaunes, beaucoup de zones en travaux. Donc si vous devez être en ce moment même sur les routes, faites attention. Peut-être déjà que les travailleurs sont en train de s'activer à cette heure-ci de la journée. Donc restons prudents. Et puis voilà, on reviendra faire un tour tout à l'heure au moment du second bulletin météo et infotrafic. Ce sera au top de l'heure, aux environs de 8h05. Il est 8h20 ici, 7h20 pardon. Et écoutez, on va continuer notre découverte musicale tranquillement. Aujourd'hui, vendredi qui dit nouvelle sortie. Pas mal de nouveaux titres aussi que on peut découvrir et écouter ensemble ce matin. Alors on va poursuivre ainsi. Et justement, un titre que je ne connais pas et qui s'intitule « Connais pas » de l'artiste Meili. On va l'écouter tout de suite et ensuite on va essayer d'avoir quelques infos justement sur cette chanson et sur l'artiste qui la chante. On écoute donc Meili qui nous chante son titre « Connais pas ». Je vous souhaite une belle découverte aussi. Aujourd'hui, découverte musicale tout au long de la matinée.

connaît pas, de l'artiste émergente francophone Miley. Un titre également comme le précédent qu'on a écouté tout à l'heure, sorti le 8 juillet 2026. Alors ici, le genre de la musique, vous avez pu le deviner, un style assez électronique. Voilà, un titre bien rythmé ce matin. La chanson, elle raconte l'histoire donc d'une confrontation amoureuse. Et l'artiste Miley, c'est une jeune auteure, compositrice, interprète et chanteuse donc du style pop dance électronique. Alors elle est née un 2 décembre 2004, donc une très jeune artiste. Elle s'est en train de se faire connaître de manière croissante sur la scène musicale grâce à des morceaux aux sonorités très électroniques, rythmées et pop urbaine. Voilà une belle découverte qui donne du rythme, voilà, ce matin sur les ondes d'Envol. Écoutez, on va continuer ainsi avec Corneille et Vita ensemble qui nous chantent leur titre Ensemble. On écoute ça et ensuite ce sera l'heure d'accueillir Jean-Rony Bossico pour parler d'actualité au Canada.

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0: 100 000 de l'artiste Luigi Pekka, une nouvelle chanson sortie le 3 juillet. Et c'est le morceau phare donc de son nouvel EP intitulé Quelques sons pour l'été. Alors cette musique, elle a été composée et produite par Armand Tournier et Vincent Duteuil. Et le titre est distribué par Sony Music Entertainment France sous le label SWA. Et puis juste avant, c'était Ensemble du duo Vita et Corneille, sorti également le 3 juillet. Alors ici, ils ont dévoilé Ensemble une nouvelle version modernisée et dansante de la chanson intitulée Ensemble. Ce titre, il revisite avec Complicité le tube emblématique sorti à l'origine en 2002 sur le premier album culte de Corneille, qui lui s'intitule Parce qu'on vient de loin. Alors ici, ce nouveau single, il a réuni deux grandes voix de la scène francophone, Vita et Corneille, pardon, donc un titre sorti le 3 juillet. Il est 7h30 et ça y est, c'est l'heure d'accueillir Jean-Rony Bossico au studio pour faire un point sur l'actualité au Canada. C'est l'heure de la première revue de presse du jour.
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0: Jean-Rony, bonjour.
2: Bonjour Mélodie, bonjour à tous et à toutes.
0: Ça va bien ce matin?
2: Oui, ça va très bien, sauf que le soleil nous manque.
0: Ah oui, le soleil nous manque déjà, mais il devrait être de retour demain.
2: On l'espère.
0: On l'espère. Alors commençons ta première revue de presse de ce vendredi 17 juillet avec Ottawa qui renouvelle son financement pour lutter contre la violence fondée sur le sexe.
2: Et cette annonce s'inscrit dans le cadre de la mise en œuvre du plan d'action national pour mettre fin à la violence fondée sur le sexe lancé en 2022. Cette stratégie décennale réunit les gouvernements fédéral, provinciaux et territoriaux dans le but de faire du Canada un pays exempt de violence fondée sur le sexe. L'annonce a été faite hier au Nouveau-Brunswick par la ministre des Femmes et de l'Égalité des Genres, Richie Valdez, en marge de la rencontre des ministre fédéral, provincial et territorial responsable de la condition féminine. Ce financement permettra de renouveler les ententes conclues avec les provinces et les territoires afin de soutenir les services offerts aux victimes et aux personnes survivantes, les initiatives de prévention ainsi que les organismes communautaires. Ottawa prévoit également un investissement supplémentaire de 31 millions de dollars sur 5 ans pour assurer le maintien des lignes d'assistance.

0: aux dirigeants, aux bénévoles, aux employés et aux membres qui ont contribué à son développement au fil des ans. Elle a également salué l'engagement de tous ceux qui ont porté la voix des Métis, défendu leurs droits et assuré la transmission de leur identité culturelle. L'Union nationale Métis Saint-Joseph du Manitoba entend poursuivre son travail auprès de la jeunesse et de l'ensemble de la communauté, tout en préparant les célébrations de son 140e anniversaire prévu en 2027.
1: Et puis partons à Sainte-Anne, un après-midi festif au rythme de la musique francophone est prévu.
0: Le comité culturel de Sainte-Anne invite le public à un après-midi festif ce dimanche 19 juillet 2026 au parc municipal où la musique francophone sera à l'honneur dans cette communauté rurale du sud-est du Manitoba. Les organisateurs ont préparé une programmation variée mettant en vedette des artistes talentueux de Sainte-Anne et des environs, au menu de la musique pour tous les goûts, de l'animation, une ambiance conviviale ainsi que des services de restauration sur place. L'événement se veut un moment de rassemblement pour les familles, les amateurs de musique et les visiteurs de la région dans une atmosphère chaleureuse et estivale. Ce concert s'inscrit dans la mission du Comité culturel de Sainte-Anne qui œuvre depuis plus de 50 ans à la promotion de la langue et de la culture francophone grâce à une programmation artistique et culturelle accessible à tous les publics. Tout au long de l'année, l'organisme propose diverses activités afin de faire rayonner la francophonie au sein de la communauté. À l'occasion de cet événement, Envol 91 FM s'est entretenu avec Diane Corneli, directrice générale du Comité culturel de Sainte-Anne, qu'on aura écouté à la fin de cette émission de Franco Matin.
1: Oui, ce sera même à la fin de la première heure, donc dans quelques minutes avant le top de l'heure. Merci Jean-Rony pour ces actualités au Canada. On va repartir en musique avant de se retrouver juste ensuite. Et on continue notre découverte musicale aujourd'hui avec une chanson folk country de l'artiste québécoise Camille Leboeuf qui s'intitule « Notre petit chez nous ». On l'écoute et on se retrouve dans quelques minutes.

0: Et après le premier bulletin des informations du jour, c'est l'heure de passer à la revue des sports, toujours avec Jean-René Bossico.
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0: Alors les Gold Days reprennent leur match aujourd'hui, évidemment après quelques jours de repos, et ce sera à l'extérieur, ce sera à Lake Country où ils vont enchaîner trois rencontres et puis ensuite un jour de repos avant de rencontrer les Sioux Falls à Sioux Falls. Donc ils seront hors de la maison pour une coupe de jours, en espérant qu'ils ramènent des victoires.
2: Des victoires, on attend. Coupe du Monde 2026, un dernier week-end pour écrire l'histoire. Après un mois de compétition disputée aux États-Unis, au Canada et au Mexique, la Coupe du Monde de 2026 s'apprête à livrer son dernier acte. Deux matchs restent au programme pour refermer cette édition historique, la première organisée conjointement par trois pays. La petite finale entre la France et l'Angleterre samedi à Miami, puis la grande finale entre l'Argentine et l'Espagne dimanche au New York New Jersey Stadium d'East Rutherford dans le New Jersey. Deux affiches de prestige qui réunissent quatre des meilleures sélections du tournoi. Deux rencontres aux enjeux différents, mais qui viendront conclure une Coupe du Monde marquée par le spectacle, l'émergence d'une nouvelle génération de talents et la confirmation de plusieurs grandes puissances du football mondial. Le premier rendez-vous mettra aux prises deux équipes déçues d'avoir échoué aux portes de la finale. Battue 2-0 par l'Espagne, la France retrouvera l'Angleterre qui s'est inclinée 2-1 face à l'Argentine. Si le trophée mondial leur a échappé, les Bleus, comme les Tri Lions, auront l'occasion de quitter l'Amérique du Nord avec une médaille de bronze et la satisfaction d'avoir terminé parmi les trois meilleures équipes de la planète. Cette rencontre promet une opposition de style particulièrement intéressante. La France s'appuiera une nouvelle fois sur sa solidité défensive, sa discipline tactique et son potentiel offensif. Les hommes de Didier Deschamps ont concédé très peu d'occasions depuis le début de la compétition et ont souvent fait la différence grâce à leur réalisme dans les moments clés. Leur principal défi sera toutefois de retrouver davantage d'efficacité devant le but après avoir été neutralisé par la Roja en demi-finale. L'Angleterre, de son côté, a confirmé son retour au premier plan du football international. Les Tri Lions ont séduit par leur intensité, leur qualité technique et leur capacité à se projeter rapidement vers l'avant. Face aux Français, les Anglais devront cependant éviter les erreurs de concentration qui leur ont coûté leur place en finale contre l'Argentine. Au-delà de la médaille de bronze, cette petite finale est aussi un classique du football européen. France et Angleterre entretiennent depuis plusieurs décennies une rivalité nourrie par de nombreuses confrontations de prestige. Une victoire permettrait à l'une ou à l'autre de sélection de terminer son mondial sur une note positive avant d'entamer un nouveau cycle international. Mais tous les regards seront tournés vers dimanche, lorsque l'Argentine et l'Espagne se disputeront le titre mondial dans une finale qui s'annonce déjà comme l'un des plus grands rendez-vous footballistiques de ces dernières années. La championne d'Europe en titre face à la tenante de la Copa América avec une Coupe du Monde en jeu, tout simplement exceptionnelle. Cette affiche dépasse le simple enjeu d'un trophée. Elle oppose deux générations. D'un côté, Lionel Messi, 39 ans, disputera vraisemblablement le dernier match de sa carrière internationale. Déjà champion du monde en 2022, le capitaine argentin rêve d'offrir un quatrième sacre mondial à l'albicéleste et de conclure son parcours sous le maillot national par un nouvel exploit. En face, l'Espagne avance, portée par une nouvelle génération, une génération plutôt brillante, dont Lamine Yamal est devenu le principal symbole. Certes, le jeune prodige n'a pas encore évolué à son meilleur niveau depuis le début du tournoi, en partie parce qu'il est arrivé au mondial diminué par une blessure musculaire qu'il a progressivement retrouvée et son rythme. À seulement 19 ans, il s'est néanmoins déjà imposé comme l'un des plus grands espoirs du football mondial. Une victoire dimanche consacrerait le début d'une nouvelle ère pour la Roja, 16 ans après son unique titre mondial remporté en Afrique du Sud en 2010. Sur le terrain, cette finale opposera également deux conceptions du football. L'Argentine a bâti son parcours sur son expérience, sa rigueur tactique et sa remarquable capacité à gérer les grands rendez-vous. Après avoir éliminé le Cap-Vert, la Suisse puis l'Angleterre, les hommes de Lionel Scaloni ont démontré qu'ils savaient faire preuve de patience avant de porter le coup décisif. L'Espagne, de son côté, a sans doute proposé le football le plus séduisant de cette Coupe du Monde. La Roja a successivement éliminé le Portugal, la Belgique puis la France grâce à un jeu de possession dynamique, un pressing constant et une grande qualité technique. Son collectif, amené par une génération aussi talentueuse qu'audacieuse, impressionne depuis le début de la compétition. Cette finale offrira également l'une des oppositions tactiques les plus attendues du tournoi. L'une des attaques les plus prolifiques de cette Coupe du Monde, donc l'Argentine, face à l'une des défenses les plus solides, l'Espagne. L'Argentine a multiplié les occasions et les buts grâce à son football porté vers l'attaque, tandis que l'Espagne s'est distinguée par son jeu de possession, son organisation défensive, son sens du placement et sa capacité à neutraliser les meilleurs attaquants du tournoi. Ce duel entre créativité et rigueur pourrait bien décider de l'identité du futur champion du monde. L'histoire des confrontations entre les deux nations ajoute encore au prestige de cette finale. L'Argentine et l'Espagne se sont affrontées 14 fois avant ce rendez-vous mondial. Le bilan est parfaitement équilibré avec 6 victoires de chaque côté et 2 matchs nuls. Leur unique confrontation en Coupe du Monde remonte à l'édition de 1966 lorsque l'Albicéleste s'était imposé 2-1. Plus récemment, les deux sélections se sont partagées les succès lors de rencontres amicales souvent spectaculaires, notamment la large victoire de l'Espagne 6-1 en 2018 et celle de l'Argentine 4-1 à Buenos Aires en 2010. Au-delà des statistiques, cette finale présente surtout un moment charnière dans l'histoire du football. Elle pourrait marquer le dernier grand exploit de Lionel Messi sous le maillot argentin, tout en consacrant l'émergence d'une nouvelle génération amenée par Lamine Yamal. C'est toute la beauté du sport. Voir une légende tenter de prolonger son règne et pendant qu'une autre génération frappe déjà à la porte de l'histoire. 2 jours, 2 affiches, 2 prestiges, 4 grandes nations et un seul objectif, conclure en beauté une Coupe du Monde 2026 qui, quoi qu'on en dise, aura tenu toutes ses promesses. Samedi, la France et l'Angleterre se disputeront la 3e place. Dimanche, l'Argentine et l'Espagne écriront le dernier chapitre de mondial qui restera comme l'un des plus passionnants de l'ère moderne.
0: Et alors pour cette fin de mondial, quels sont tes pronostics?
2: Bon, mes pronostics, je donne un petit avantage à l'Argentine. Parce qu'une équipe qui a Messi dans son rang, n'importe quoi peut arriver. Mais ce sera un match équilibré avec l'Espagne qui va jouer son football. L'Espagne ne va pas dénaturer son football pour l'Argentine. Mais je sais aussi que l'Argentine ne va pas laisser le ballon à l'Espagne. Donc ça s'annonce une finale intéressante entre deux équipes qui aiment le ballon, qui aiment se projeter vers l'avant et qui vont nous offrir, je pense, un spectacle extraordinaire, digne d'une finale de Coupe du Monde.
0: C'est clair, je pense que ça ne va être simple pour aucune des deux équipes. Et moi, je vois même l'Espagne mener pendant presque tout le match et puis finalement l'Argentine qui parvient encore une fois à inverser la tendance et à remporter. On verra ça.
2: Oh non, ouais. tout ce que nous demandons, c'est du beau football.
0: Ouais, c'est ça, pour terminer en beauté, comme tu l'as dit, cette Coupe du Monde qui a bien tenu ses promesses. Ça a inquiété un petit peu avec toutes les polémiques au début.
2: Ah oui, qu'il y a eu au début, mais quand même, avec 48 pays, on a vu vraiment des choses extraordinaires. Le Cap-Vert, on ne va pas oublier le Cap-Vert.
0: Jamais.
2: Et d'autres individualités, par exemple, Cubarsí, qui a 19 ans, mais qui dans la charnière centrale de l'équipe espagnole, qui vraiment donne des sueurs froides aux attaquants qui jouent contre l'Espagne.
0: Non, on a eu des très belles surprises. Merci merci Jean-René pour cette revue des sports. On te retrouvera en deuxième heure pour ta seconde revue de presse. On refera un point sur les actualités. Puis dans quelques instants, on écoutera ton entrevue que tu as réalisée avec la représentante de l'association de l'Union Métisse de Saint-Joseph.
2: Et les auditeurs doivent rester branchés parce que l'info insolite. Hein.
0: Ah oui, et en fin d'émission, on aura notre rubrique des infos insolites. Merci beaucoup Jean-René, à tout à l'heure. Il est 7h47, vous écoutez Franco Matin. On va repartir en chanson un court instant. Et puis ensuite, comme je viens de vous le dire, on écoutera l'entrevue que Jean-René a réalisée avec Diane Corneli, la directrice générale de l'association culturelle de Sainte-Anne, autour d'un concert communautaire qui va être organisé cette fin de semaine, et plus précisément ce dimanche 19 juillet 2026. Ce sera dans un instant, mais avant, on repart en chanson avec Hélène Segarra qui s'associe à Dinos pour réinterpréter l'un de ses propres classiques, sorti initialement en 2001, une chanson qui s'intitule « Tu vas me quitter ». Et ici, ils ont réinterprété ce son et ils ont sorti cette dernière représentation le 22 juin dernier. On a donc Hélène Segarra, icône de la variété française, qui s'associe à Dinos, un rappeur français reconnu pour sa plume mélancolique. On écoute ça et on se retrouve dans un instant.

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2: Alors, Saint-Anne n'est pas très loin de la grosse ville de Winnipeg, à l'est, et puis c'est une communauté francophone. Elle a grandi, elle développe sous à toutes les minutes, on dirait, parce qu'on voit beaucoup, beaucoup de constructions. Et puis, le comité culturel a comme pour mission de vivre et faire vivre sa culture franco-manitobaine.
3: Justement, en parlant de ce comité culturel, vous avez choisi d'organiser un événement le dimanche 19. Qu'est-ce qui vous a motivé?
2: Premièrement, ça fait 5 ans qu'on fait ça. On est rendu dans notre 5e année. Alors, on avait commencé avec un peu plus petit. C'est devenu un petit peu plus grand. Puis là, on remarque que ça devient de plus en plus petit parce que les gens partent beaucoup pendant la fin de semaine et ils sont pas autour. Mais c'est quand même encourageant qu'il y ait toujours proche de 100 personnes qui viennent nous écouter le concert.
3: Pourquoi est-il important pour vous d'organiser des activités culturelles dans une municipalité comme Sainte-Anne?
2: Ben, c'est très important parce que s'il n'y avait pas de comité culturel, moi je crois, pour organiser des activités francophones, culturelles, artistiques et même des fois sportives, il n'y aura pas grand activité francophone dedans. Il y a beaucoup d'activités à l'école, il y a beaucoup d'activités à la ville, donc là, personne d'âgée. Mais pour dire dans la communauté même, c'est le comité culturel qui tient tout à aller, et puis on offre des activités pour que ça soit vivant, puis qu'on continue à la vivre, notre culture.
3: Est-ce que vous attendez des visiteurs qui viennent d'ailleurs pour participer au concert?
2: Oui, on a toujours eu du monde de d'autres communautés francophones qui nous encouragent beaucoup. À tous les ans, quand ils partent, ils disent « on revient l'année prochaine ». Alors, c'est des choses comme ça qui tiennent des petits comités, comme les comités culturels au Manitoba, à continuer. Parce que des fois, on se sent comme si on est comme un cactus dans un désert. Et puis, ça nous prend de l'eau, puis l'eau ne vient pas. Alors, c'est comme nous, on travaille, on fait pas ça pour des profits, on fait pas ça pour faire de l'argent. Même souvent, on travaille sur des lignes de crédit jusqu'à temps que nos octrois, nos demandes rentrent. Alors, c'est quand on se fait encourager par les autres qui viennent à nos activités, puis comme je dis, de d'autres communautés, c'est ça qui nous tient à aller pendant si longtemps. Ça fait 55 ans qu'il y a un comité culturel à Sainte-Anne.
3: Et s'agit-il d'un événement qui attend toutes les générations, c'est-à-dire jeunes, vieux, tout le monde?
2: C'est ça qu'on vise. On vise que ça pour tout le monde. Puis on vise aussi qu'il y a des anglophones, parce qu'on en a des anglophones qui viennent. C'est dans un parc. Ils entendent de la musique. On les encourage de venir écouter. La musique n'a pas de langue. On peut en réjouir dans toutes les langues. Et puis, on vise à des tout petits jusqu'à... Vu qu'on est si proche de la ville de Youville, on est juste en arrière d'eux autres. Ils s'assoient, beaucoup d'eux autres s'assoient dehors. Et puis... ils en réjouissent du concert. Ils n'ont pas besoin de se déranger trop, trop loin, surtout ceux qui ont des problèmes de mobilité. Alors, ça arrange tout le monde, vraiment. La localité est 100% pour ça.
3: Vous allez organiser un concert. Et est-ce que la musique francophone occupe une place importante chez vous à Sainte-Anne?
2: Bien, moi, je crois que oui. Puis je pense que ça amène la joie de vivre dans la communauté. On fait des fois des activités, puis on se promène dans la rue, puis le monde tout de suite, hein, il envoie une sorte de bonjour, et puis même s'ils nous connaissent pas, alors ça amène de la joie. Notre culture apporte de la joie, et puis c'est positif, ça. On a besoin du positif dans nos vies.
3: Oui, en parlant de culture, est-ce qu'un visiteur qui participera à ce concert, ça lui permettra de découvrir la culture francophone des habitants de Sainte-Anne?
2: Je pense que oui, puis c'est ça, on essaye beaucoup, beaucoup d'encourager les nouveaux arrivants qui ont déménagé ici à Sainte-Anne de venir à ça pour voir quel effort on fait pour continuer, puis pas que ça parce qu'il y a beaucoup, beaucoup de petites communautés francophones qui n'arrachent, je vais te dire ça comme ça, là, parce que ça devient de moins en moins francophone, ça demande beaucoup de ce monde-là, et puis ils vieillissent. Alors les jeunes, faut qu'ils prennent la tâche de si on veut la garder comme raison dans la communauté. Mais je pense que ça aussi aussi donne un portrait de la culture dedans la communauté, comme un concert qui est ouvert à tout le monde. N'importe qui veut venir, s'ils sont après prendre une marche puis entendre le violon nu qui est après envoyer une jig, puis ils ont le goût de venir, sont tous bienvenus. C'est pas seulement pour les francophones, c'est pour tout le monde le concert. Alors, on envoie la bienvenue pour tout le monde.
3: Revenons au concert lui-même. Quels sont les artistes qui seront présents à ce concert?
2: Bien, on a à peu près 7 différents morceaux, disons, on va dire comme ça, qui vont peut-être chanter 4-5 chansons. On essaie d'en avoir plus, comme ça, c'est pas un spectacle où ils vont faire pendant 45 minutes, c'est des différents artistes locaux. On a notre propre Edith Piaf ici, nous autres, chez nous ici. Alors, on va avoir Edith qui va chanter, elle va avoir de ses chansons à elle, puis peut-être ajouter quelques autres petites chansons de d'autres artistes. Mais on a la petite visite, que c'est une petite famille qui vient chanter. Alors, il y a plusieurs artistes, puis je veux pas en manquer, là, je t'apprends à dire ça juste comme ça. C'est que venez voir qu'est-ce que, puis venez entendre qui chante. On a une famille de 3 générations. Alors, c'est très intéressant, c'est très local. Je dirais que on veut même faire chanter le monde. On va en avoir un qui est un bon chanteur, puis il va faire chanter le monde. Alors, c'est comme c'est une recette de joie de vivre.
3: Est-ce que je dois comprendre que tous les artistes sont de Sainte-Anne?
2: Oui, ou proches de Sainte-Anne. Alors, les alentours aussi, comme si ça vient, ils sont juste dans la municipalité de Sainte-Anne, ou s'ils sont plus proches de Richer ou peut-être de Dufresne. Mais nous autres, on appelle ça qu'ils viennent de chez nous parce qu'ils font affaire avec la francophonie ici à Sainte-Anne.
3: Et l'événement, c'est dans 2 ou 3 jours. Et comment percevez-vous l'engouement de la population pour les activités locales?
2: Bien, on peut jamais faire trop de promotion. On peut jamais faire trop de publicité. On met ça partout ce qu'on peut, dans les annonces. Moi, j'invite le monde personnellement juste venez dimanche après-midi, apportez vos chaises, puis venez écouter de la bonne musique. Et puis, je pense qu'on s'attend peut-être d'un humoriste même, mais on n'a pas eu confirmation encore. Alors, on espère que ça va avoir lieu. Alors, on a des petites surprises ici et là. Mais venez donc, venez voir. Si un dimanche après-midi, quoi d'autre qu'on a à faire que venir. Et puis aussi, j'ai remarqué dans les années, les 5 ans qu'on fait ça, c'est qu'il manque comme avoir un souper paroissial où c'est qu'une communauté, elle arrive, puis là, elle parle à quelqu'un qu'elle connaît dans la. Alors, tout le monde se parle. C'est une forme de visite paroissiale quasiment. Là. C'est le fun de voir que les communautés viennent puis veulent se parler et puis on entend du français partout ce qu'on va dans le parc. Quelque chose qu'on n'entend plus beaucoup à Sainte-Anne quand on prend des marches ici d'un bord et de l'autre. Le français n'est pas aussi, n'est pas autant la langue qu'on va entendre que quand on fait une activité, nous, c'est là où qu'on entend le monde. Ils se voient là, et puis ils parlent en français, puis ils parlent entre eux autres. Alors, c'est vraiment, vraiment le fun. On a le club de Lyon qui vient faire la bouffe. Alors, si vous avez le goût de venir prendre un hot dog ou un petit burger, vous venez, c'est là, il y a de la bouffe. Puis les Lyons, faut dire que tous les fonds qu'ils font, eux autres, là, ça retourne dans notre communauté. Alors, c'est tellement un bon organisme à voir chez nous. Alors, oui, c'est ça.
3: Et dites-nous à quelle heure vous allez commencer?
2: On commence à 13h et d'habitude, il y a du va-et-vient. Hein, alors, il y en a qui viennent puis ils ont quelque chose d'autre. Mais ça finit d'habitude à l'entour de 3h30, quelque chose comme ça. Alors, on peut retourner aller chez nous ou faire quelque chose d'autre, ou on peut rester jaser dans le parc ensemble, mais le tout va commencer à 13h.
3: Qu'est-ce que vous attendez d'un tel événement?
2: Bien, comme j'ai dit, j'attends beaucoup de monde qui vont venir, on espère. On est sous un toit. Alors, si on aurait une journée comme aujourd'hui, ça ne nous empêche pas de continuer comme on a ordonné la chose. Alors, on a un toit, et puis je m'attends que le monde, maintenant que c'est la 5e année, ils s'attendent des fois que ça va durer pour les prochains 20 ans. Mais ça pourrait être le dernier concert qu'on a. Ça devient beaucoup d'organisation. Il faut toujours aller chercher des commanditaires. Alors, peut-être que ce sera le dernier. J'espère que non. Mais en tout cas, que ça l'est le dernier, venez-vous-en à Sainte-Anne dimanche parce que ça va être le fun.
3: Et on va refermer cet entretien. Mais pourquoi, selon vous, les familles et les visiteurs de la région devraient-ils venir participer à l'événement?
2: Mais je pense que s'ils sont pas passionnés, comme moi je le suis, de faire certain que notre langue sera là pour les prochaines générations, il faut commencer à appuyer quand il y a des activités. Il faut qu'ils montrent que c'est important. Parce que si on voit pas personne, on se dit, ben, c'est quoi notre raison d'être? Pourquoi qu'on est là? Si personne vient à nos activités, c'est un signe que la population ne veut plus ça. Elle est plus intéressée dedans ça, là. Pour moi, c'est un gros signe que quand on a beaucoup de monde à nos activités, ça veut dire qu'on est sur le bon chemin. Les prochaines générations auront qu'est-ce que nous autres on vit, là, la culture, la langue et puis la joie de vivre.
3: Un message pour les habitants de Sainte-Anne et éventuellement, j'imagine que vous avez des bénévoles aussi.
2: On a plusieurs bénévoles. Ça, c'est quelque chose qu'on manque pas quand on fait une activité, on a besoin pour mettre les chaises, mettre les tables, arranger ici, arranger ça. On a toujours des bénévoles. Puis je remercie les plus jeunes, parce que moi, je suis plus capable de le faire. Alors, je remercie les plus jeunes qui le font. Ils arrangent, ils coordonnent les tables. Parce qu'on a aussi l'allée des créateurs. On n'a pas juste les artistes musicaux. On a ceux visuels aussi. On a 9 tables de créateurs qui viennent, puis qui vont être après faire des différentes choses, puis ils vont peut-être vendre, avoir la chance de vendre quelques morceaux, quelques œuvres. Bon, alors venez voir que tous ces artistes-là qui sont en action, justement. Ils écoutent la musique, puis ils sont en action. Alors, que ce soit du tricot, que ce soit de la peinture, que ce soit du bricolage, ils sont en action.
3: Merci beaucoup, Diane Cornelly, d'avoir accepté de répondre à nos questions et je vous souhaite bonne chance pour la suite.
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7: Et vous écoutez Franco Matin, il est 8h03, ça y est, on a atteint le top de l'heure et on entame notre seconde heure de l'émission. Pour rappel, on est ensemble de 7h à 9h aujourd'hui, ce vendredi 17 juillet. Bonjour à celles et ceux qui nous rejoignent peut-être pour cette seconde heure. Alors à l'instant, on vient d'écouter une entrevue que Jean-René Bossico, notre journaliste, a réalisée avec Diane Cornelly, la directrice générale de l'Association culturelle de Sainte-Anne. Ensemble, ils ont discuté d'un concert communautaire qui va s'organiser ce dimanche 19 juillet 2026. Alors voilà, si vous avez envie de réécouter cette entrevue ou si vous l'avez manquée et que vous souhaitez peut-être l'écouter, elle sera en rediffusion après l'émission sur notre SoundCloud, que vous pouvez accéder d'ailleurs via notre site internet. Il est 8h04, donc on continue notre émission tous ensemble. On va repartir en musique juste à l'instant pour une petite pause musicale qui fait du bien pour continuer justement à bien démarrer cette journée du vendredi 17 juillet. Et puis aujourd'hui, c'est ça, on continue surtout notre découverte musicale, car qui dit vendredi, qui dit aussi nouveauté, nouvelle sortie. Alors c'est intéressant toujours de se pencher un petit peu et d'aller écouter ce qui est assez récent. On continue donc et on écoute Teddy Bear qui nous chante son titre Enfin Bon. Quelques minutes de musique avant de reparler de météo et d'infotrafic.
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0: de l'artiste Teddy Bear, de son vrai nom, Jules Sainta, un artiste, un chanteur et batteur belge de 24 ans, qui a été révélé notamment par son titre viral Chaussures Roses. Alors ici, ce morceau prend la forme d'une lettre ouverte à ses parents, un titre sorti le 8 juillet 2026. Il est 8h07 et on continue l'émission tous ensemble. Et justement, on va poursuivre en refaisant un point au niveau de la météo. C'est l'heure du second bulletin météo du jour.
1: Il a l'air beau aujourd'hui?
2: Je sais pas, regardons la météo.
3: Moi j'espère qu'on va pouvoir jouer dehors.
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0: Alors, on en parlait en début d'émission, un avertissement jaune sur la qualité de l'air est en vigueur, un avertissement toujours d'actualité. Alors, cet avertissement, il avait été levé, je pense, au cours de la nuit, en début de journée, très tôt. Mais ensuite, il a été relancé à 7h07 ce vendredi, avec un niveau d'impact modéré. En effet, je pense que si vous êtes sorti de chez vous hier et ce matin, vous avez dû remarquer un petit peu de fumée encore présente sur la ville. Alors justement, cette fumée, elle vient d'affluer dans la région suite à une grande quantité de fumée provenant des incendies qui font rage dans le nord-ouest de l'Ontario. Ainsi, cela impacte la qualité de l'air et justement, cette mauvaise qualité de l'air, eh bien, elle va par contre, sans inquiétude, s'améliorer graduellement au cours de la matinée. Donc un petit peu de patience. Alors, je vous le rappelle, Environnement Canada l'annonce, les personnes les plus à risque quant aux effets de la fumée des feux de forêt sur la santé, eh bien, elles doivent se protéger et rester prudentes parce que vous pourriez ressentir quelques symptômes légers ou un petit peu plus poussés. Donc, il faut faire attention et peut-être repenser ou repousser, voilà, réduire même ses activités à l'extérieur ou ses déplacements. Donc si vous êtes à l'intérieur, gardez les fenêtres et les portes fermées autant que possible. Et en cas de chaleur extrême et de mauvaise qualité de l'air, priorisez le fait de rester au frais. Voilà, protéger l'air intérieur contre la fumée des feux de forêt. Alors, mis à part cet avertissement qui devrait bientôt être levé, il fait présentement 21 degrés Celsius sur Winnipeg et ça va continuer de monter graduellement. Alors ce matin, il fait généralement nuageux et puis voilà, on a cette fumée qui persiste et on aura ensuite un dégagement tôt dans l'après-midi grâce à des vents du nord-ouest à 30 km/h. Sinon, en fin de journée, on attend un maximum de 27 degrés avec un ressenti de chaleur estimé à 33 degrés. Donc un ressenti assez élevé, tout comme l'indice UV qui pourrait être de 7 aujourd'hui. Ce soir et cette nuit, Environnement Canada annonce quelques nuages avec toujours des vents du nord-ouest de 20 km/h qui vont devenir de plus en plus légers après minuit. Et puis il fera minimum 17 degrés cette nuit. Donc des températures plutôt correctes qui vont continuer à grimper ce week-end avec 29 degrés demain samedi et un temps généralement ensoleillé et 32 degrés dimanche avec toujours un temps ensoleillé. Voilà pour ce bulletin météo, ce second bulletin. Donc, dans l'ensemble, des températures bien correctes. Il a fait très humide ces derniers jours et il y a toujours des feux qui font rage, notamment en Ontario et aussi dans le nord de la province du Manitoba. On sent moins les feux du Manitoba, mais les feux en Ontario ont pris une telle envergure, une telle puissance que ça y est, on ressent quand même quelques conséquences de ces feux. 8h11, on ne perd pas de temps et on se lance tout de suite sur les routes de Winnipeg pour faire un point sur l'infotrafic.
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0: Alors si tout à l'heure tout roulait correctement, eh bien ça y est, ça s'anime tout doucement sur Winnipeg, bien que ça reste tout de même correct. Alors déjà, dans Saint-Boniface, eh bien évidemment le boulevard La Gimaudière qui commence à être fréquenté, notamment au nord, entre Gracie Boulevard et Concordia Avenue, on a un embouteillage important estimé à 5 minutes. Donc évidemment, on le sait, le boulevard La Gimaudière toujours fréquenté. Et en ce moment, profitez-en, la Marion et Dugald sont bien calmes. Saint-Maximin. Donc voilà, c'est seulement la partie nord du boulevard La Gimaudière. Plus au sud de Saint-Boniface et de la ville, sur la route Sainte-Marie's, à l'embouchure avec Fermor Avenue, on a un léger ralentissement d'environ 2 minutes, donc pas bien méchant, mais quand même à signaler. Et puis de l'autre côté de la rivière, dans le centre-ville, dans Downtown, les axes principaux Main et Portage sont plutôt calmes. Voilà, toujours. Main, tous les feux semblent au vert, alors que Portage, par contre, ça s'anime légèrement. Voilà, entre Colony Street et la rue Dugald, la rue Hargrave, on a des travaux qui provoquent un petit ralentissement d'environ 2 minutes sur Portage. Donc ça reste bien correct, mais voilà, à signaler aussi. Plus à l'ouest de Portage, sur Sherbrooke Street, donc ça croise Portage. Là, par contre, on a une situation de pare-choc contre pare-choc qui provoque un ralentissement sévère de 11 minutes. Ce ralentissement, il se situe entre Ellis Avenue et Westbrook Avenue, en croisant évidemment Portage. Donc on a 11 minutes de ralentissement. Alors là, une rue vraiment bouchée et a priori provoquée par un accident grave signalé il y a 11 minutes. Donc, si vous êtes dans cette zone, soyez très prudents. Voilà un accident grave. J'espère tout de même que les passagers impliqués vont bien, que c'est peut-être juste des dégâts matériels. Voilà donc un accident qui ralentit fortement Sherbrooke, dans le centre-ville. Si je poursuis ma recherche de zones turbulentes, et bien dans Osborne, tout est correct. Voilà, pas de ralentissement à signaler. Allons jeter un œil au sud-ouest de la ville sur le boulevard Kenaston, où il y a un embouteillage modéré, voilà, de 3 minutes. Et c'est à l'intersection avec McGillivray Boulevard. Voilà pour l'infotrafic, ce second bulletin d'infotrafic du jour. Voilà, ça reste tout de même bien correct. Des zones qui sont évidemment empruntées comme d'habitude. Voilà, le boulevard La Gimaudière, Nairn Avenue, le centre-ville. Donc voilà, il faut rester prudent, patient et puis respecter évidemment les règles de conduite. Je vous le rappelle, il y a un accident sur Sherbrooke Street dans le centre-ville à l'intersection avec Ellis Avenue. Un accident grave signalé il y a plus d'une dizaine de minutes. Donc si vous êtes dans cette zone-ci, faites attention. Et voilà, j'espère que ce n'est rien de grave et que ce sont juste des dégâts matériels. Donc un rappel, voilà, pour rester prudent en tout temps sur la route. 8h14, bientôt 15 minutes, voilà. Vous écoutez Franco Matin avec Mélodie Ruel-Vrobel, moi-même, Jean-Renis Bossico, notre journaliste, qui nous rejoindra dans un instant. En attendant, on va poursuivre en chanson l'émission et surtout poursuivre nos découvertes musicales. Et oui, vendredi, voilà, on sait, il y a beaucoup d'artistes cet été qui sortent de nouveaux sons. Alors on en profite, on les découvre tous ensemble. Et justement, on va écouter Les Règles, un titre de la chanteuse Jeanne, issue de la Star Academy. Ici, elle nous propose un titre sorti début juillet, le 3 juillet 2026. C'est le premier single de son EP Nahiri. Et c'est un titre engagé où l'artiste Jeanne dénonce ouvertement l'invisibilisation des menstruations dans une société patriarcale. On écoute donc le titre de Jeanne qui s'intitule Les Règles. Et on se retrouve dans un instant. Ce sera bientôt l'heure de ma chronique du jour. 8h15, vous écoutez Franco Matin.

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5: Vous écoutez Franco Matin à 8h20 et on poursuit notre matinale radio. On est ensemble jusque 9h et ça y est, c'est l'heure de ma chronique du jour. Et aujourd'hui, comme je vous l'avais annoncé, je vais vous parler d'un événement qui agite un petit peu, beaucoup même, la toile médiatique internationale ces dernières semaines. En effet, je pense que vous avez tous entendu parler d'une explosion survenue dans la principauté monégasque en Europe. Un colis piégé avait été déposé dans un immeuble et a provoqué une explosion. La suspecte a été identifiée, c'était une femme grimée en homme au moment des faits. Et elle a été récemment retrouvée sans vie en Ukraine. Alors on va revivre un petit peu ces événements, revenir sur les éléments qu'on a pu apprendre ces derniers jours, ces dernières semaines. Alors cette suspecte de l'explosion monégasque, elle a été retrouvée il y a peu sans vie en Ukraine. Alors cette femme, elle est soupçonnée d'avoir déclenché le 29 juin 2026 un engin explosif dans un immeuble à Monaco, blessant 3 personnes. Elle a été retrouvée sans vie en Ukraine. 2 hommes ont été arrêtés pour son meurtre et une chambre de torture a été découverte dans le logement de l'un des interpellés. Les polices internationales sont actuellement mobilisées pour tenter d'expliquer cette chaîne d'événements criminels. La suspecte principale de cette explosion, c'est Anastasia Berezovska, une femme ukrainienne de 39 ans. Et au moment des faits, au moment de poser ce colis piégé et de déclencher cette explosion, elle était grimée en homme, comme je vous l'ai dit, mais elle a ensuite été identifiée et recherchée. Alors bien que l'identité des victimes touchées par l'explosion elle n'ait pas été confirmée, il semblerait que la cible de l'attentat était Vadim Ermolaev, un oligarque de 58 ans, originaire lui aussi d'Ukraine. Il est l'un des promoteurs immobiliers les plus connus du pays et se classe régulièrement, selon Forbes, parmi les hommes d'affaires les plus riches d'Ukraine. Sa compagne et son fils de 13 ans ont également été touchés dans l'explosion. Conduit d'urgence à l'hôpital de Nice, sur la côte sud de la France, M. Ermolaev est dans un état stable, tandis que sa compagne, au pronostic vital engagé, a été amputée des deux jambes. Alors, pendant cette enquête, des découvertes troublantes ont été réalisées. Déjà, le corps sans vie de la suspecte, mais aussi une chambre de torture. Alors que la traque de la suspecte par Interpol se prolongeait, les autorités ukrainiennes ont annoncé le mardi 7 juillet dernier, il y a 10 jours, dans un communiqué, avoir trouvé son corps, donc le corps de la suspecte, comportant des blessures par balle à la tête et des douilles de pistolet à proximité. La police ukrainienne a arrêté 2 suspects pour son meurtre, dont un ancien membre des forces de l'ordre et un employé actuel de la Direction générale du renseignement du ministère de la Défense. D'après le service de sécurité d'Ukraine, ce dernier individu, donc l'employé actuel de la Direction générale du renseignement du ministère de la Défense, il aurait été jusqu'aux aveux et il aurait avoué le meurtre de la recherchée. Selon la police nationale, Madame Berezovska, la suspecte, serait rentrée en Ukraine le 1er juillet, au début du mois, où elle aurait été en contact avec les 2 hommes arrêtés que je viens de vous citer. Pour la police, ces hommes pourraient être impliqués dans la tentative d'assassinat à Monaco dans cette explosion. Ils étaient notamment liés à la suspecte par plusieurs virements bancaires via de la crypto-monnaie. En plus de la découverte du corps d'Anastasia Berezovska, les autorités ukrainiennes ont annoncé avoir découvert, comme je vous le disais, un local situé au sous-sol du domicile de l'ancien membre des forces de l'ordre, s'apparentant à une chambre de torture. Une vidéo du parquet général ukrainien publiée récemment semble dévoiler cet endroit. Sur cette vidéo, on peut voir des armes telles qu'une hache et une pioche, ainsi qu'une bâche en plastique sur le sol. Sur cette bâche, sur ce sol, on peut même apercevoir quelques taches, des taches rouges qu'on peut évidemment comparer à des taches de sang. Si le procureur de Monaco avait annoncé alors que les premiers éléments recueillis dans l'enquête prouvaient que la principale suspecte n'avait pas agi seule selon ses mots, les investigations continuent de se poursuivre. Deux procédures judiciaires sont désormais en cours et étroitement liées dans l'affaire du colis piégé déposé le 29 juin devant la résidence de l'homme d'affaires Vladimir Molaev et de sa famille à Monaco. Et la justice monégasque, elle enquête donc sur cette explosion criminelle commise sur son propre territoire, alors que de l'autre côté, les autorités ukrainiennes, elles, enquêtent sur les circonstances de la mort d'Anastasia Berezovska, soupçonnée d'avoir déposé l'engin explosif à Monaco. Récemment placés en détention jeudi dernier, les deux auteurs présumés du meurtre d'Anastasia Berezovska auraient donc commencé à passer aux aveux, comme je vous l'ai dit. Et selon le média ukrainska Pravda, qui cite des sources proches de l'enquête, les deux hommes liés à l'appareil de sécurité ukrainien auraient non seulement prémédité l'élimination de la poseuse de bombes, mais ils seraient en outre, d'après les mots du média ukrainska Pravda, les organisateurs de la tentative d'assassinat perpétrée à Monaco en juin dernier par cette réfugiée ukrainienne de 39 ans. Alors dans cette affaire, un élément important reste à considérer, c'est la circulation des informations. Effectivement, au vu du contexte en Ukraine, beaucoup dénoncent toujours une désinformation très dominante et beaucoup s'inquiètent évidemment de la transparence des autorités, du système, mais aussi des médias. Désormais, il appartient aux enquêteurs internationaux de faire leur travail pour dissiper le flou autour de cette affaire. On attend évidemment des nouvelles, aussi bien du côté des autorités monégasques, mais aussi des autorités ukrainiennes. Beaucoup de rebondissements entre l'explosion à Monaco, qui a touché tristement donc cette famille, et aussi donc la retrouvaille du corps sans vie de cette suspecte ukrainienne, et surtout la découverte d'une chambre de torture qui soulève donc un grand nombre de questions et peut-être de beaucoup de choses qui sont liées et interconnectées dans cette suite d'événements. Donc une affaire à suivre, voilà, on essaiera peut-être d'en reparler si on apprend de nouvelles informations à ce niveau-ci. C'était ma chronique du jour donc sur la suspecte de l'explosion monégasque retrouvée sans vie en Ukraine. Si peut-être vous souhaitez me partager votre avis sur ce sujet, sur cette affaire troublante, n'hésitez pas à m'écrire, ça se passe par texto au 431-999-3691. 8h27, on poursuit donc notre émission de Franco Matin. On va poursuivre surtout notre découverte musicale du jour et on va continuer avec Eva et Jules, deux artistes françaises, donc la chanteuse Eva, anciennement connue sous le nom Eva Queen, et le rappeur Jules. Donc ce sont deux artistes sudistes, deux artistes originaires de Marseille. Et justement, on va écouter ce son qui s'intitule Le Sud et vous, un morceau sorti le 3 juillet 2026, issu de l'album Summer Girl, l'album d'Eva, sorti très récemment, il y a quelques jours. C'est une chanson estivale aux accents mélancoliques et nostalgiques qui célèbre l'amour, les repas en famille, les souvenirs d'enfance et la douceur de vivre dans le sud de la France. On écoute Eva et Jules qui nous chantent Le Sud et vous. Vous écoutez Franco Matin. À tout de suite.

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1: 8h31, vous écoutez Franco Matin et on retrouve Jean-Rony Bossico pour un second point sur l'actualité au Canada. C'est l'heure de sa seconde revue de presse.
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1: Jean-Rony, on poursuit l'émission ensemble avec ta seconde revue de presse donc, et on commence avec Ottawa qui renouvelle son financement pour lutter contre la violence fondée sur le sexe.
3: L'annonce s'inscrit dans le cadre de la mise en œuvre du plan d'action national pour mettre fin à la violence fondée sur le sexe. Lancée en 2022, cette stratégie décennale réunit les gouvernements fédéraux, provinciaux et territoriaux dans le but de faire du Canada un pays exempt de violence fondée sur le sexe. L'annonce a été faite hier au Nouveau-Brunswick par la ministre des Femmes et de l'Égalité des Genres, Richie Valdez, en marge de la rencontre des ministres fédérales, provinciales et territoriales responsables de la condition féminine. Ce financement permettra de renouveler les ententes conclues avec les provinces et les territoires afin de soutenir les services offerts aux victimes et aux personnes survivantes, les initiatives de prévention ainsi que les organismes communautaires. Ottawa prévoit également un investissement supplémentaire de 31 millions de dollars sur 5 ans pour assurer le maintien des lignes d'assistance téléphonique destinées aux personnes touchées par la violence fondée sur le sexe.
1: Continuons avec l'Union nationale métisse Saint-Joseph du Manitoba qui célèbre ses 139 ans d'histoire.
3: Fondée en 1887, l'organisme poursuit depuis près de

0: et culturelle. L'Union nationale Métis Saint-Joseph du Manitoba entend poursuivre son travail auprès de la jeunesse et de l'ensemble de la communauté, tout en préparant les célébrations de son 140e anniversaire prévu en 2027.
1: Et pour terminer, on s'en va à Sainte-Anne et on a pu en apprendre davantage déjà tout à l'heure. Un après-midi festif au rythme de la musique francophone y est organisé.
0: Oui, le comité culturel donc invite tout le monde. On t'attend à Sainte-Anne, Mélodie, si tu as du temps. Pour un après-midi festif, oui. Ce dimanche 19 juillet 2026 au parc municipal où la musique francophone sera à l'honneur dans cette communauté rurale du sud-est du Manitoba. Les organisateurs ont préparé une programmation variée mettant en vedette des artistes talentueux de Sainte-Anne et des environs, au menu de la musique pour tous les goûts, de l'animation, une ambiance conviviale ainsi que des services de restauration sur place. L'événement se veut un moment de rassemblement pour les familles, les amateurs de musique et les visiteurs de la région dans une atmosphère chaleureuse et estivale. Ce concert s'inscrit dans la mission du comité culturel de Sainte-Anne, qui œuvre depuis plus de 50 ans à la promotion de la langue et de la culture francophone grâce à une programmation artistique et culturelle accessible à tous les publics. Vous avez déjà écouté Diane Corneli qui a répondu à nos questions à propos de cet événement.
1: Oui, et qui invite donc tout le monde ou toutes les personnes disponibles cette fin de semaine pour profiter de ce bel événement. Merci Jean-Rony pour ces actualités au Canada. On te retrouve dans quelques instants pour terminer l'émission avec notre rubrique des infos insolites. J'espère que tu nous as préparé quelque chose d'amusant.
0: Comme d'hab.
1: Comme d'habitude. Merci Jean-Rony. Il est 8h35. On poursuit en musique. Petite pause musicale et publicitaire. Et ensuite, comme je viens de vous le dire, ce sera l'heure de notre rubrique des infos insolites pour bien terminer cette semaine ensemble. Et voilà, c'est le vendredi, donc vendredi on s'amuse et bientôt on parlera donc d'infos insolites. En attendant, on repart en chanson et on continue de découvrir les nouvelles sorties, les nouveaux titres. Et on continue avec Fendi Gang, un single collaboratif des artistes français Marwa Loud et Tekka, qui est sorti officiellement il y a une semaine, le 10 juillet 2026, sous le label Purple Money. Voilà, un style musical urban pop, R&B et rap alternatif idéal pour les playlists estivales. On écoute Fendi Gang.

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1: J'aurais fini par te plaire, une chanson de Pierre Demers sortie récemment, voilà, à la fin du mois de juin, le 29 juin 2026, sur son nouvel album Ave Demers. Il est 8h42 et on retrouve Jean Rony pour notre rubrique des infos insolites, voilà, pour bien terminer la semaine sur une petite touche un petit peu amusante. Alors je vais ouvrir la rubrique. Voilà, parce que je suis sûre, Jean-Rony, que tu nous as dégoûté une pépite et que tu vas vouloir finir en beauté. Alors écoute, aujourd'hui, moi, j'ai choisi de te parler d'Air Canada. J'espère que tu n'as pas trop entendu parler de cette histoire parce que, voilà, elle remonte déjà il y a, je pense, un mois environ. Mais récemment, au Canada, un ancien pilote d'Air Canada a été accusé d'avoir exercé comme commandant de bord pendant près de 17 ans sans posséder la licence requise pour piloter. Et oui, à Toronto, un ancien pilote donc d'Air Canada a été inculpé dans le cadre d'une enquête pour fraude et faux documents. La police, en fait, l'accuse d'avoir utilisé une licence falsifiée pour commander des centaines de vols au cours d'une longue carrière basée à l'aéroport le plus fréquenté du Canada, à Toronto quand même. Alors selon les autorités, il aurait effectué plus de 900 vols entre les années 2009 et 2025 en utilisant des faux documents, des documents falsifiés. L'homme, il s'appelle Geoffrey Wall, il est âgé de 59 ans et il pilotait pourtant des avions long courrier. Il aurait même perçu plusieurs millions de dollars de salaire durant cette période de vol. L'affaire, elle a été révélée lors d'un simple contrôle administratif ayant mis en évidence des irrégularités dans ses qualifications. Air Canada affirme par contre que la sécurité des passagers n'a jamais été compromise grâce aux contrôles et aux évaluations réguliers imposées à ses pilotes. L'ancien commandant de bord devra désormais répondre de plusieurs accusations de fraude devant la justice canadienne. L'enquête est en cours. Surprenant de dire que la sécurité n'a pas été mise en danger, surtout s'il n'était pas qualifié pour piloter.
2: Oui, c'est ce que je me suis dit aussi.
1: Ils essayent de se rattraper comme ils peuvent.
2: Comment est-il parvenu à piloter un avion sans avoir la qualification nécessaire?
1: Comment s'est-il entraîné déjà?
2: Ah oui, c'est ça. Il est un génie. On devrait quand même lui décerner une médaille d'or avant de l'amener en prison.
1: Exactement. De 2009 à 2025, plus de 15 ans donc, à piloter des avions
2: bizarre,
1: comme si de rien n'était.
2: Bizarre.
1: Il y a quelque chose. Donc on suit, l'affaire est encore en cours. On verra donc quelles sanctions il écopera suite à cette fraude.
2: Mais je vais chez toi, Mélodie.
1: Est-ce en
2: que
1: France?
2: Tu sais, oui, quelle est l'actualité en France actuellement? Ce n'est pas l'élimination des Bleus. Hein.
1: Non, alors j'ai deux options, les incendies ou la politique.
2: Ah, c'est canicule.
1: Canicule.
2: On parle de canicule.
1: Okay.
2: Alors le gouvernement accepte que les salariés viennent travailler en slip s'il est bien coupé.
1: En slip?
2: Oui, en slip. Le ministre du Travail, Jean-Pierre Farandou, s'est dit favorable au port du slip élégant sur le lieu de travail. Alors qu'une vague de chaleur menace le pays, le ministre du Travail a encouragé les chefs d'entreprise à se montrer plus tolérants avec le dress code de leurs salariés. Le port du slip est parfaitement compatible avec l'environnement professionnel dès lors qu'il est bien coupé et porté avec une cravate qui a de l'allure et des mocassins. Les salariés ont très vite adopté le nouveau dress code, comme Alexis qui a enfilé son plus beau slip pour venir au bureau. J'ai pris le seul qui n'avait aucun trou et un élastique encore digne de ce nom, commente fièrement ce chef de projet dans l'événementiel. Un peu gêné par l'absence de poche, il a fini par trouver une solution en glissant ses stylos, son badge, son téléphone et son portefeuille directement dans son slip. François, manager, a également adopté le port du slip en tenant à garder un minimum de présence, de prestance liée à son poste. J'ai opté pour un élégant slip kangourou noir, mais je garde la chemise et la ceinture, insiste-t-il. Une façon de se remémorer avec nostalgie les grandes heures du confinement pendant lesquelles il a réalisé l'intégralité de ses réunions en visio dans cette tenue. Comme tous les Français, par mesure de sécurité, les travailleurs du BTP auront aussi le droit de travailler en slip, à condition que celui-ci soit jaune, fluo et équipé de petites bandes réfléchissantes.
1: Une bonne blague, je pense, pour lutter face à cette canicule. Je pense, sans rire, troisième épisode de canicule pour les Français à cette période.
2: C'est horrible. C'est horrible.
1: Étouffant. Mais une bonne blague, et je pense pas que ce serait une mesure qui pourrait voir le jour. En France, honnêtement, il y a tellement...
2: Ah, tu es contre, hein?
1: Ah, c'est pas que je suis contre, mais ça m'étonnerait. J'ai été déjà aux écoles françaises où les shorts n'étaient quasiment jamais autorisés parce que si ça remonte un peu trop au-dessus du genou, c'est compliqué. Donc voilà, mais une bonne blague qui permet de faire passer la pilule caniculaire un petit peu plus facilement. Et comme tu l'as bien souligné dans l'univers du BTP, je pense que pour des mesures de sécurité, c'est important quand même de rester voyant.
2: Excellent.
1: Une bonne blague. Merci Jean-Rony pour ces infos
2: insolites. Merci à toi. Et puis on se retrouve lundi.
1: Oui, sans faute.
2: Pour continuer le travail.
1: Et oui, on continuera ainsi. Voilà, j'espère que ces infos insolites vous auront fait sourire pour terminer cette émission. 8h48, on poursuit en musique avant de se laisser avec le mot de la fin, évidemment. Avant, évidemment, comme l'a dit Jean-Rony, de se retrouver lundi. On repart et on continue nos découvertes musicales avec Oh Boy qui nous chante son titre Toxique, un nouveau titre sorti récemment le 10 juillet 2026. Ce morceau au style mélancolique et planant aborde les dynamiques d'une relation amoureuse fusionnelle et complexe. On écoute donc le rappeur français Oh Boy qui nous chante son titre Toxique. C'est Franco Matin. Il nous reste quelques minutes ensemble, on en profite.

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1: 8h54, notre matinale radio franco-matin touche déjà à sa fin. Et oui, on a passé ce début de journée ensemble de 7h à 9h. Il est temps de se dire au revoir et de se souhaiter une belle journée, puis aussi une belle fin de semaine parce qu'on se retrouvera évidemment lundi. Alors avant de conclure, je tiens à remercier du coup Jean-René Bossico, notre journaliste, pour ses revues de presse, sa revue des sports et aussi pour sa petite info insolite en fin d'émission. Merci aussi pour son entrevue qu'il a réalisée pour nous parler justement du concert qui s'en vient ce week-end. Voilà, c'est l'occasion, la fin d'émission, de discuter un peu de ce qui s'en vient cette fin de semaine et justement une entrevue qu'on a écoutée aujourd'hui, c'était l'entrevue avec Diane Corneli, la directrice générale de l'association culturelle de Sainte-Anne. Ensemble avec Jean-René, ils ont discuté de ce concert communautaire qui est organisé ce dimanche 19 juillet 2026 à Sainte-Anne. Donc si vous êtes dans les environs, que vous êtes disponible, n'hésitez pas. Aussi, eh bien, vous n'êtes pas sans savoir que le Fringe Festival de Winnipeg a commencé, festival des théâtres qui a commencé donc le 15 juillet qui se terminera donc dans une dizaine de jours, le 26 juillet. Donc beaucoup de pièces à regarder, beaucoup de performances et notamment une performance en français qui s'en vient très bientôt. Je pense que la première, c'était hier. C'était la première de la pièce de théâtre Surprise, une adaptation de la pièce de Marc Prescott par Caroline Touchette, notre collègue d'Envol 91 FM, Maryse Gagné et puis leurs collègues, voilà, tous ensemble, donc les Chica Hihi, leur petite troupe de théâtre, eh bien, ils présentent la pièce de Marc Prescott, Surprise, une pièce donc qui se joue au Patio, au Théâtre Cercle Molière, pardon, au 340 Boulevard Provencher, même adresse qu'ici, au studio du TCM, donc une pièce de théâtre, une comédie rythmée, donc écrite par un franco-manitobain, Marc Prescott. Ici, l'intrigue, elle met en scène une fête surprise qui tourne un peu au vinaigre lorsqu'une personne indésirable s'invite et force les protagonistes à improviser de façon humoristique pour sauver la mise. Alors la première, c'était hier, et puis une autre représentation qui s'en vient cette fin de semaine. Il y en aura une samedi à 14h et dimanche à 15h45. Alors si vous êtes intéressé justement à aller voir une pièce de théâtre, une comédie en français avec des sous-titres en anglais où jouent notamment Caroline Touchette, Maryse Gagné, etc. Eh bien, n'hésitez pas, voilà, prenez vos billets sur le site du Fringe Festival, donc pour la pièce Surprise, donc deux représentations demain et dimanche. Sinon, d'autres événements qui s'en viennent cette fin de semaine, on a notamment une soirée de musique folk qui aura lieu demain, soirée en mode musique folk franco-manitobaine. Ce sera de 20h à 22h30 et là, au Patio 340, au 340 Boulevard Provencher, au CCFM. Donc, le coût d'entrée pour cette soirée, c'est 15$. Et puis le lendemain, ce dimanche 19 juillet à 15h, il y a une sortie de groupe pour aller voir les Seabirds organisée par la SFM avec des billets à partir de 29$. L'événement se déroule au centre Canada Life, donc Center, sur reportage dans le centre-ville. Voilà, pour aller supporter l'équipe locale de basketball. Et puis le même jour, si vous avez plutôt envie de passer votre dimanche en extérieur, il y a un concert dans le parc à partir de 13h. C'est gratuit et c'est organisé, donc, comme je vous le disais, par le comité culturel de Sainte-Anne dans le parc des Rédemptoristes à Sainte-Anne. On en a appris davantage grâce à Jean-René tout à l'heure avec une entrevue qu'il a réalisée avec donc Diane Corneli. Voilà, pas mal d'événements qui s'en viennent cette fin de semaine, l'occasion de faire plein de belles choses. Il va faire beau, donc c'est l'occasion d'en profiter. Nous, évidemment, on se retrouve lundi sans faute pour débriefer eh bien, de cette fin de semaine et pour commencer une nouvelle semaine tous ensemble. Il y aura toujours Jean-René Bossico à mes côtés, évidemment. Et puis, on aura l'occasion de parler de cette fin de Coupe du Monde qui se termine aussi cette fin de semaine. Voilà, je vous souhaite de vous amuser, de profiter de vos proches, du beau temps. Prenez soin de vous et on se retrouve lundi. Au revoir.

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2: Mesdames et messieurs, bienvenue à Winnipeg. Le présentement 15h35h44. Veuillez demeurer assis à votre centre.

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0: Dernière émission de la semaine, on arrive, on y arrive, on y est arrivé, James Olivier. On est vendredi 17 juillet 2026 et puis on arrive à notre dernière émission, une émission qui sera aujourd'hui assez détendue, même si on aura encore beaucoup d'informations intéressantes à passer.
1: Et tout à fait, Christian. Bonjour aux auditeurs. Donc, tu l'as dit, Christian, on est le 17 juillet, donc c'est un mois qui passe assez vite puisqu'on est déjà le 17. Dans notre émission d'aujourd'hui, une émission vendredi, c'est-à-dire c'est le début du week-end très détendu avec de la bonne musique, Christian, et des conditions météo qui sont très favorables aujourd'hui. Et dans les informations, Christian, la bonne nouvelle, c'est que l'allocation canadienne pour enfants et c'est plus de 1,4 milliard de dollars en prestations à environ 153 000 familles chaque année au Manitoba. Donc, c'est une annonce qui a été faite aujourd'hui par Ginette Lavaque. Ginette Lavaque, qui est députée fédérale de Saint-Vital-Saint-Boniface. Alors, dans les informations également, Prairie Mountain Health qui s'active pour la reprise des activités à l'hôpital du Dauphin. Donc, après les inondations survenues au début du mois de juillet. Et puis, dans les nouvelles aussi, la ville de Winnipeg qui annonce et l'attribution d'un marché de 815 millions de dollars à Red River Biosolid Partners pour la construction de nouvelles installations de traitement des eaux usées. Donc, c'est des bonnes nouvelles pour et notre ville, la ville de Winnipeg. Dans l'espoir, Christian, c'est la qualité de l'air qui est sous surveillance pour la finale de la Coupe du Monde.
0: Exactement, James Olivier. Comme tu l'as dit, beaucoup de choses à voir et puis beaucoup de choses à parcourir dans cette émission. Mais aussi, on n'oublie pas que tous les jours, notre émission aussi a pour but de vous aider à parcourir la fin de journée tranquillement et puis à rentrer à la maison en toute bonne humeur ou alors tout simplement à être chez vous et puis à toujours rester de bonne humeur. Et pour cela, on vous propose de la bonne musique d'ici et d'ailleurs. On essaie un peu de vous donner un mélange de bonne musique francophone, surtout parce que c'est ça. Et puis, on est dans cette logique-là. Alors on fait un tour, un featuring entre le Maroc et la France et le Congo aussi, un petit cocktail musical francophone intéressant à écouter. On part avec Daniel Zinoua en feat avec Franglish et on écoute ça maintenant sur Envol 91.

0: Alors James Olivier, tu l'as stipulé quand tu parlais de l'entrée de l'émission, on a parlé de la qualité de l'air qui n'est pas la meilleure, en tout cas ici à Winnipeg. Aujourd'hui, c'est meilleur qu'hier en tout cas, mais on a toujours cette température de 26 degrés autour de nous.
1: Oui, c'est une température, je dirais, très chaude aujourd'hui, donc avec des conditions météorologiques plutôt favorables par rapport à hier, Christian. On a quand même des vents de 28 km par heure, donc c'est un temps assez ensoleillé pour aujourd'hui, mais quand même, il faut espérer 2 mm de pluie pour aujourd'hui, donc probablement ce sera au cours de la nuit. Le soleil va se coucher ce soir à 9h29 pour se lever demain à 5h40. Donc demain samedi, on aura des températures de 17 à 29 degrés. Ce sera une journée ensoleillée par contre. Et des averses sont prévues pour dimanche. Dimanche, on aura des températures maximales jusqu'à 32 degrés.
0: Wow.
1: Ce sera une journée très chaude. On se souvient, dimanche dernier, c'était très chaud. Et c'est encore prévu pour ce dimanche, des températures de 20 à 32 degrés. Donc, pour le lundi, ce sera des températures de 18 à 25 degrés avec 60% de probabilité d'averse pour le moment. Et puis, le mardi, des températures de 15 à 24 degrés et ce sera une journée encore ensoleillée.
0: Tu l'as dit, on pense qu'on va prévenir tous nos auditeurs que chaque dimanche, ils doivent faire attention encore plus parce que bien sûr, la semaine passée, on se rappelle, hein, moi je me rappelle que le dimanche de la semaine passée, il ne fallait pas me parler très fort. Oui, parce que c'était très chaud, tout le monde était sur les nerfs. Et ben, ce sera un peu le cas ce dimanche, même si ce sera un peu moins chaud, mais on restera toujours dans la température élevée. Merci beaucoup à toi James Olivier. On part pour quelques publicités et ensuite on sera de retour ici en studio avec notre premier invité de la journée.
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1: Envol 91, 16h11, et puis on revient avec notre premier invité de la journée qui est avec nous en studio, Andrew. Bonjour, comment ça va?
2: Bonjour Christian, ça va très bien, toi?
1: Ça va très bien, très content de te retrouver. La semaine passée, on avait abordé un thème assez intéressant et on n'avait pas eu l'occasion de le terminer parce que c'est un thème très large et puis qui est très contemporain actuellement parce qu'on est dans une température, une situation qui met beaucoup de personnes inconfortables. Vous l'aurez deviné, on parle de l'inconfort cette semaine et on avait abordé quelques thèmes. D'abord l'introduction, qu'est-ce que c'est que l'inconfort et comment est-ce qu'on sent qu'on est inconfortable, qu'est-ce qu'on peut faire. Et puis aujourd'hui, on avait décidé d'approfondir encore un peu plus. Ouais. Parce qu'on parle d'inconfort, mais on n'a pas forcément conscience que la plupart des choix qu'on fait c'est dirigé parce qu'on se sent confortable ou inconfortable un peu.
2: Mais c'est ça, comme on avait discuté la fois passée, l'inconfort va agir souvent comme motivateur très fort dans la prise de décision et dans les actions que nous allons prendre. Alors certainement, c'est un facteur à considérer et c'est une des choses que moi je vois partout dans mon travail en tant que conseiller en santé mentale, dans l'espace thérapeutique que je partage avec mes clients. Alors... si je vois ça à chaque fois, à tous les jours, je crois que c'est assez important qu'on passe peut-être deux discussions là-dessus.
1: Et puis justement, dans ce que tu vois d'habitude, à quel point l'inconfort peut être, je dirais, sous-estimé dans notre vie de tous les jours? À quel point est-ce que toi, en tant que professionnel, tu remarques qu'il y a des personnes qui n'arrivent pas justement à juger que l'inconfort est la chose qui les fait évoluer dans une schizophrénie ou dans un stress ou dans quelque chose de négatif?
2: Bien, je dirais que tout comme l'inconfort peut indiquer une progression de maladie mentale ou de troubles de santé mentale générale, on peut aussi dire que l'évitement de l'inconfort peut nous mener dans la même direction. Parce que un inconfort qu'on ne connaît pas, on ne peut pas pleinement apprécier la façon qu'elle joue dans notre vie de tous les jours et la façon que nos décisions sont basées dans cet inconfort et donc, en conséquence, la recherche de confort. On pense homéostasie, par exemple, cette idée de retrouver un équilibre, que des fois, si on n'est pas conscient du fait qu'on est en déséquilibre, on ne comprend pas comment notre comportement sert à ramener l'équilibre, même si cet équilibre, on la ramène par des moyens malsains. Alors, je vais dire que l'inconfort, elle est toujours présente, mais c'est notre choix d'y faire face, de le comprendre et de trouver des stratégies pour nous mener dans une direction saine plutôt que soit d'éviter l'inconfort complètement ou d'appliquer des stratégies pour nous rendre confortables, même si au long terme, ça peut être plus négatif que positif.
1: Quand on est face à un inconfort qu'on ne contrôle pas, comment est-ce qu'on peut arriver à amenuiser l'impact de cet inconfort-là en face des personnes qu'on aime? Parce que, par exemple, je prends un exemple, moi, j'aime pas la chaleur. Du coup, des fois, quand il fait chaud, je suis un peu belliqueux, je suis un peu nerveux. Il y a des femmes aussi, des fois, quand elles sont dans leur période d'ovulation ou leur période menstruelle, elles dirigent pas forcément, c'est les hormones qui, souvent, fassent qu'elles soient plus susceptibles ou autres. Comment est-ce que, par exemple, quand on vit une situation qu'on ne dirige pas, on peut essayer de maîtriser cela pour ne pas rendre les personnes qu'on aime inconfortables? Aussi.
2: Yeah. J'aime bien le mot que tu as employé avant qu'on est venu en onde, cette idée de subir des expériences inconfortables. Subir, étant donné que nous ne choisissons certainement pas ces expériences, mais nous n'avons non plus pas le choix, mais de les vivre. Alors, nous subissons. Mais la chose que j'aimerais souligner là-dedans, c'est le fait qu'il y a une certaine forme d'acceptation qu'on peut retrouver quand on parle des faits objectifs de notre existence. Hein, toi et moi, on accepte qu'il a fait plus chaud qu'on aurait voulu la fin de semaine passée.
1: Ça, c'est clair.
2: Ouais, on n'a pas eu le choix. On n'a pas pu vivre dans le déni. Même si on aurait eu d'autres idées, la réalité nous a confrontés avec les faits.
1: Tellement qu'on voulait être dans le déni la semaine passée, je t'avais proposé d'aller en vacances en Russie.
2: Ouais,
1: exact. En hiver.
2: Oui, non, c'est ça. On commence à imaginer toutes sortes de choses fantastiques. Mais en réalité, le jour même, il a fallu qu'on vive dans cette chaleur, qu'on la subisse. Et qu'on trouve des moyens à s'adapter. Et cette acceptation, c'est l'ingrédient essentiel pour nous orienter vers l'adaptation. Quand on sait qu'une souffrance ou un inconfort est inévitable, on ne peut plus justifier de se battre contre sa présence. En fait, ce combat va augmenter notre souffrance. Alors, l'acceptation, c'est l'ingrédient essentiel pour voir les choses comme elles sont et ensuite trouver les moyens de vivre mieux avec.
1: D'accord. Mais et, par exemple, comme moi, je sais que j'ai cet inconfort-là. Mm-hmm. Et puis, par exemple, j'ai une femme à la maison. Et elle, je sais que dans cette période-là, je suis énervé, par exemple, parce que j'ai cette chose qui me rend inconfortable et que j'arrive pas à gérer. Mm-hmm. Je subis. Comment est-ce que moi, je peux essayer de mettre à l'aise les personnes autour de moi pour qu'ils subissent moins mon inconfort avec moi?
2: Ah, tu veux dire l'impact d'être en présence de quelqu'un dans l'inconfort?
1: Oui. Que ce soit des enfants ou une femme ou des amis.
2: Ouais. Ah, ben, quelque part, je vais dire premièrement que nous avons un corps qui signale très bien aux autres que nous sommes dans l'inconfort. Mm-hmm. Pensons à des situations, on va dire, inconfortables dans le contexte social. Si quelqu'un dit quelque chose qu'elle n'aurait pas dû dire et qu'elle ressent une certaine culpabilité ou honte, ça se voit dans son visage. Son inconfort est visible et c'est un signal aux autres personnes qu'elle est en train de vivre peut-être une situation inconfortable. On peut voir, on peut interpréter qu'elle a peut-être dit quelque chose qu'elle n'aurait pas dû dire ou qui a mal atterri dans la conversation. Et sa fonction sociale est très importante parce qu'à quelque part, si nous pouvons empathiser avec son inconfort, nous pouvons probablement lui appuyer une certaine aide ou soutien approprié. Alors, ce n'est pas juste le fait de vouloir prévenir que les gens ressentent un inconfort en conséquence à la nôtre, mais aussi le fait que ça a une fonction sociale, qu'à quelque part, on veut au moins impacter les gens autour de nous minimalement, en autant que ça ne leur cause pas de mal. Alors, si l'inconfort dépasse ce que la personne, elle, peut gérer, moi, je dirais que la chose à faire, ça serait de peut-être identifier des sources de soutien, des gens dans ton entourage, d'autres personnes ou des professionnels qui pourraient t'aider avec cet inconfort, tenant compte du fait que ça provoque une réaction très forte chez les autres, chez les personnes proches de toi et que ça peut peut-être avoir un impact négatif. La peur, souvent, que les gens vivent, c'est peut-être, ou je ne devrais pas dire la peur, mais peut-être la tentation est là d'invalider notre inconfort dans l'intérêt de ne pas rendre les autres inconfortables. Mais en faisant cela, puis certainement qu'il y a des situations où c'est justifié, nous priorisons la relation, nous priorisons le confort de l'autre et nous ignorons, nous évitons notre propre inconfort. Alors, il y a des situations où ça n'aura pas d'impact. On a parlé de chaleur. Tu sais, si on était ensemble, tu me disais, t'as trop chaud. Mais Christian, je peux te dire franchement, on peut aller se trouver une place où t'es plus confortable. Tu sais, moi, ça va. Est-ce que ça va perturber mes plans que j'avais pour la journée? Certainement. Mais est-ce que je peux tolérer cette perturbation? Absolument. Yeah. Mais dans d'autres situations, c'est vraiment notre responsabilité d'adresser l'inconfort. Je vais parler d'inconfort relié à la santé mentale souvent. Ce n'est pas qu'une personne n'a pas les personnes autour d'elle pour la soutenir à travers de ce qu'elle est en train de vivre, mais que leur capacité est inadéquate et que ce n'est pas la source appropriée d'aller rechercher le soutien. Alors, on peut percevoir, si on est la personne dans l'inconfort, on peut percevoir aussi l'impact sur les autres et que c'est des fois un signal du fait que nous n'avons pas encore trouvé les bons soutiens ou les bonnes ressources pour adresser notre inconfort de façon productive.
1: J'ai une dernière question. Est-ce qu'un inconfort peut être contagieux? C'est un peu bizarre de le demander comme ça, mais est-ce que le fait d'être constamment avec quelqu'un qui se plaint de quelque chose, qui n'est pas à l'aise avec quelque chose, peut avoir une certaine sorte d'impact sur nous aussi, la façon dont on voit la chose?
2: Oui. Je vais expliquer d'où ça vient. Le plus que j'y pense, le plus que, Christian, je pense que tu es tombé sur quelque chose de très important ici.
1: D'accord.
2: C'est à quelque part, puis ça retourne à ce que j'avais dit dans le sens qu'il y a une fonction instrumentale lorsque nous provoquons l'inconfort chez l'autre. Si moi, je suis très inconfortable, je provoque un peu d'inconfort en toi, je vais interpréter ça un peu comme l'empathie ou de la compassion. Mm-hmm. Hein? Si je suis triste et maintenant tu es un peu triste à me voir triste, on a une connexion émotionnelle et fort probable que tu serais porté, dans l'intérêt de régler ton inconfort, et m'aider à régler le mien. Mm-hmm. Mais si, disons, une personne est chroniquement dans un certain inconfort, on peut penser à la dépression chronique, l'anxiété chronique, la douleur chronique, quelqu'un qui se promène dehors sans sa bouteille d'eau puis a chroniquement chaud, hein? Ou qui est trop habillé comme moi aujourd'hui. C'est la chronicité qui va faire en sorte que non seulement est-ce que à plusieurs reprises que l'inconfort est provoqué chez les autres, mais la perception est aussi que la personne n'est pas en train d'appliquer les mesures nécessaires pour régler leurs problèmes. Alors, une personne va nous écouter quand on se plaint une première fois, une deuxième fois, une troisième fois. Mais étant donné que ça provoque une réaction chez eux, hein, on sait tous que les gens naturellement sont portés à vouloir aider, généralement parlant. Mais à quelque part, quand la perception est que la personne n'est pas en train de suffisamment s'aider lui-même, ça peut développer un certain ressentiment.
1: Ça peut être aussi une culpabilité des fois.
2: Une culpabilité.
1: Parce que moi, je connais des gens qui, dans mon pays, je connais des gens qui ont été riches très rapidement et très facilement, par exemple, par rapport à peut-être un héritage ou quelque chose. Et puis, quand ils se promènent dans la rue et qu'ils voient quelqu'un en train de se battre et tout, et qu'ils n'arrivent pas à pouvoir manger ou quelque chose, ils se sentent un peu coupables. Ils se sentent inconfortables à cause de la situation de quelqu'un, mais qui n'est pas forcément faite par lui.
2: C'est ça.
1: Et pour se sentir mieux, il doit aider. Et en faisant cet acte, en mettant cette personne un peu plus confortable, il se sent plus confortable. Mais ça, c'est comme un 50-50.
2: Mais tu parles aussi d'un très bon exemple. C'est le fait que l'être humain, on n'est pas conçu pour exister en isolement. Et qu'à quelque part, nos interactions dans le monde de tous les jours, lorsque nous sommes témoins de souffrances humaines, la plupart des gens sont portés à aider. Et c'est une raison pourquoi notre espèce a pu avancer, a pu développer des sociétés très complexes et que nous avons cette capacité d'empathie qui est très importante. Et que certainement, si on peut voir que dans la présence de la souffrance, une personne, elle est confrontée avec son privilège et que ça provoque un inconfort, mais que l'inconfort, probablement, ne serait pas présente si... elle était tout à fait correcte avec le fait qu'elle vivait en privilège et qu'il y avait du monde qui avait de la misère à se nourrir. Alors, on parle aussi du fait que l'inconfort, elle n'existe pas juste en conséquence de ce que la personne voit devant elle, mais aussi comment ça interagit avec ses valeurs. Et donc, l'inconfort va aussi être un signal de nous pousser vers nos valeurs, pousser vers l'action qui tient en compte nos valeurs et ce qui est important pour nous.
1: Totalement vrai, parce qu'il y a des personnes aussi qui sont riches et puis qui voient des personnes qui souffrent et puis c'est pas mon problème.
2: Ben oui, c'est le capitalisme.
1: Et que c'est tout à fait. Je pense que c'est aussi normal parce que d'un côté, c'est pas forcément sa faute.
2: Non.
1: Mais il y a beaucoup de personnes aussi qui le ressentent d'une façon différente. Merci beaucoup à toi, Andrew, pour cette belle conversation. Est-ce que tu aurais un dernier mot justement à dire par rapport à ça ou tout autre mot?
2: Ouais, je vais ajouter à ce qu'on vient de discuter juste cette idée que certainement qu'une façon, comme on avait discuté avec l'inconfort en général, une façon de dealer avec ou de gérer l'inconfort, c'est de l'éviter. Et que pour plusieurs personnes, on peut se convaincre que les personnes dans la misère ou en souffrance le méritent. Puis c'est une technique, je vais dire, cognitive ou psychologique qui nous protège de cette confrontation inconfortable en nous. Mais comme dernier mot, comme la dernière fois, j'encourage les gens de ne pas aller rechercher l'inconfort où ça peut se trouver, mais de revoir dans leur vie de tous les jours les petits inconforts et d'apprendre à se connaître. Quels sont les gestes qu'on applique la plupart du temps quand on ressent de l'inconfort? Et est-ce que nous détenons les habiletés ou les capacités nécessaires pour faire face aux inconforts dans la vie lorsque c'est nécessaire? Alors, une petite réflexion pour la fin de semaine.
1: Exactement, une petite réflexion pour la fin de semaine. Et puis nous aussi, on arrive tout doucement à cette fin de semaine. Merci beaucoup à toi, Andrew, pour être passé ici et puis avoir justement développé encore une fois pour la deuxième et dernière fois cette question de l'inconfort. On est bel et bien sûr en vol 91, il est 16h25, on part pour une publicité, ensuite une musique, ensuite on reviendra avec James Olivier pour les informations ici à Winnipeg.
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0: Dans les informations d'aujourd'hui, on parle du gouvernement fédéral qui bonifie l'allocation canadienne pour les enfants.
1: Près de 153 000 familles du Manitoba bénéficient dès ce mois de juillet d'une bonification d'allocation pour enfants. C'est la députée fédérale Ginette Lavaque qui a fait l'annonce aujourd'hui lors d'une conférence à Winnipeg. Le gouvernement du Canada versera aux familles jusqu'à 8 157 $ par enfant âgé de moins de 6 ans et jusqu'à 6 883 $ par enfant âgé de 6 à 17 ans. Cela représente une augmentation pouvant atteindre 160 $ par enfant de moins de 6 ans et jusqu'à 135 $ par enfant âgé de 6 à 17 ans, comparativement à l'année précédente, ce qui aide les familles à gérer leurs dépenses courantes comme l'épicerie, les vêtements et la garde d'enfants. Au Manitoba, l'allocation canadienne pour enfants verse plus de 1,4 milliard de dollars en prestations à environ 153 000 familles chaque année, ce qui aide à réduire les pressions financières et contribue à la stabilité financière des ménages dans toute la province. À l'échelle nationale, le gouvernement fédéral soutient à travers ce programme environ 3,6 millions de familles qui prennent soin de 6 millions d'enfants, ce qui représente environ 30 milliards de dollars en paiement annuel non imposable.
0: On parle aussi de Prairie Mount Hill qui s'active pour la reprise des activités à l'hôpital de Dauphin.
1: Les travaux de nettoyage se poursuivent au centre de santé régional de Dauphin en prévision de la reprise des activités suite aux inondations survenues au début du mois de juillet. Dans un communiqué, Prairie Mount Hill indique attendre les rapports finaux des consultants chargés d'effectuer des évaluations approfondies. Dans un communiqué, Prairie Mount Hill dit attendre les rapports finaux. Ces évaluations permettront de définir les prochaines étapes de la remise en état et de la restauration de l'hôpital ainsi que les délais nécessaires pour obtenir les pièces de rechange et rétablir l'intégralité des fonctions électriques et mécaniques.
0: On parle aussi du consortium de Red River Build List, partenaire retenu pour la modernisation d'une station d'épuration à Winnipeg.
1: Dans un communiqué, le conseil municipal de Winnipeg a annoncé l'attribution d'un marché de 815,48 millions $ à Red River Biosolid Partners pour la construction de nouvelles installations de traitement des biosolides au sein de la station d'épuration du North End. Cette station est la plus grande et la plus ancienne installation de traitement des eaux usées de la ville. Les travaux de modernisation qui devraient débuter dans les prochaines semaines permettront de remplacer les infrastructures vieillissantes, d'augmenter la capacité de traitement des eaux usées afin de soutenir la croissance de la ville et de contribuer au respect des normes environnementales. La ville de Winnipeg indique que ce projet devrait générer plus de 620 millions de dollars de PIB pour la province. Les installations devraient commencer à traiter les biosolides en octobre 2030 et le projet devrait être achevé en grande partie en mars 2031.

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1: Parce qu'il y a tellement de services, en fait, que parfois c'est un peu, ça peut être un peu difficile de bien cerner et d'identifier quel service dont on a besoin en tant qu'immigrant ou nouvel arrivant ou réfugié, comme vous avez dit. Il y a tellement de différents services, de différents organismes qui ont parfois des critères d'admissibilité différents et qui offrent des services différents. Alors, c'est important de se familiariser avec tous les services qui sont disponibles. Mais même au-delà de ça, c'est aussi une occasion juste de se connecter avec des autres membres de la communauté des nouveaux arrivants. De célébrer aussi, même si tout le monde a des inquiétudes, il y a toujours des défis, mais on veut aussi des moments de partage et de connexion. Et une autre chose qui sera offerte à cet événement, c'est aussi, il y aura un salon d'emploi. Pour la première fois, je crois, dans les 10 ans que c'est offert, il y aura cette année un salon d'emploi. Alors, il y aura des employeurs sur site qui auront aussi des kiosques d'information qui cherchent à recruter des nouveaux arrivants. Alors, ça aussi, ça serait quelque chose d'intéressant. En plus, il y aura un gardien de savoir autochtone, il y aura un tipi, et le gardien de savoir va offrir des enseignements. Et ça aussi, c'est quelque chose de très important. On travaille souvent avec des communautés autochtones et des nouveaux arrivants. On essaie de créer des liens, de tisser des liens entre ces communautés qui ont tellement de similitudes dans un sens et aussi les mêmes défis. Et on veut créer des liens de partage et de connexion entre ces communautés-là.
2: Et qui attendez-vous exactement à l'événement de samedi?
1: Tout le monde. tout le monde est bienvenu, même ceux qui sont nés au Canada, qui sont là depuis des générations. Alors, c'est ouvert au grand public, mais surtout, évidemment, ça vise des nouveaux arrivants. Ça peut être n'importe qui, comme j'ai dit, si vous êtes arrivé il y a une semaine ou si vous êtes arrivé il y a 10 ans, tout le monde est bienvenu. Aussi, juste des membres de la communauté du voisinage.

0: vos priorités pour l'avenir afin de continuer à favoriser l'accueil et l'inclusion des nouveaux arrivants?
1: Mais on est vraiment à l'écoute de la communauté. Ce que la communauté veut, on veut répondre à ses besoins. Je sais que cet événement, on commence la planification quelques mois d'avance. Alors, on a un comité qui se réunit, on discute. Ok, quelles seront nos priorités? Souvent, on apprend de ce qu'on a bien fait au passé, puis un peu de nos erreurs aussi parfois. Mais oui, c'est vraiment toujours en évolution. Je ne peux pas préciser exactement quels seront nos objectifs parce que ça dépend un peu qui feront partie du comité de planification et tout ça, mais je sais que le but c'est toujours de rassembler les nouveaux arrivants et de fournir des informations sur les services et aussi d'offrir un moment de bonheur et de divertissement à la communauté.
0: Et je vous donne l'occasion d'inviter tout le monde à participer à l'activité samedi.
1: Ok, mais j'espère vous voir en grand nombre. Ce samedi, le 18 juin, c'est à partir de midi. Le programme officiel, ça débute à 13h et ça continue jusqu'à 16h. Et comme j'ai dit, il y aura aussi un salon d'emploi, il y aura du kiosque d'information, il y aura des activités familiales, il y aura des prestations culturelles, il y aura de la nourriture, des jeux, un tipi et des enseignements les enseignements autochtones. Alors oui, vous êtes tous et toutes invités, venez se joindre à nous.
0: Rappelez-nous l'adresse.
1: L'adresse, c'est le 200 rue Isabelle, c'est Freight House Field, c'est un centre communautaire de la ville. C'est à la rue Isabelle et c'est à 200 rue Isabelle.
0: Merci beaucoup, Karen Lope, d'avoir répondu à nos questions.
1: Ben, je vous remercie pour votre intérêt et j'espère voir samedi.
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0: Dans les informations sportives, on aborde la question de la qualité de l'air qui est sous surveillance aux États-Unis pour la finale.
1: La fumée des incendies en cours au Canada, poussée vers le sud par les vents, a plongé vendredi plusieurs métropoles américaines dans un épais voile de pollution, suscitant des inquiétudes à l'approche de la finale de la Coupe du Monde prévue ce week-end près de New York dans un stade à ciel ouvert. Les organisateurs surveillent de près l'évolution de la situation, a déclaré Andrew Giuliani, qui dirige l'équipe de la Maison-Blanche, chargée de l'organisation de la Coupe du Monde lors d'un point de presse à New York. Il y a eu des discussions à ce sujet. Nous avons quelqu'un des services météorologiques nationaux auprès de la FIFA, a-t-il ajouté. Selon des informations obtenues par ESPN, la finale de la Coupe du Monde ne serait pas menacée malgré cette situation. Les prévisions météorologiques indiquent que les conditions vont s'améliorer, ce qui explique pourquoi la FIFA ne serait pas préoccupée par la situation. Et dans le New Jersey, où se disputera dimanche la finale opposant l'Espagne à l'Argentine, la qualité de l'air était encore jugée mauvaise pour la santé vendredi matin, bien qu'en légère amélioration par rapport à jeudi, lorsque la silhouette des gratte-ciels de Manhattan était à peine visible depuis certains secteurs. Depuis plusieurs villes du Midwest et du Nord-Est, de nombreux habitants portaient vendredi des masques à l'extérieur pour se protéger. Christian, il faut dire que Donald Trump envisage d'appeler le premier ministre canadien et Mark Carney, puisque Donald Trump rend responsable le Canada de cette situation.
0: Aussi, on parle de Giannis Antetokounmpo, en face de qui tout ce qui importe, c'est la victoire.
1: Giannis Antetokounmpo et le Heat de Miami ont officiellement ouvert un nouveau chapitre jeudi avec la présentation de la nouvelle vedette aux médias de Miami. Un nouveau chapitre avec un seul but commun, gagner. Le premier appel que j'ai eu avec Giannis n'était pas long, mais j'ai senti et j'en ai entendu et la conviction dans sa voix à propos des mêmes choses que je voulais, que nous voulons tous. Il a parlé de gagner. Il veut gagner. Nous ne garantissons rien, mais nous voulons gagner. Nous n'allons pas attendre. C'est notre plan, a confié le président Pat Riley pendant la conférence de presse. La notion de victoire et l'objectif de remporter un championnat ont été des éléments de discussion clés jeudi. Antetokounmpo s'est d'ailleurs souvenu de belles années du Heat il y a une douzaine d'années, alors que les Big Three composés de LeBron James, Chris Bosh et Dwayne Wade avaient mené Miami à deux titres en 2012 et 2013. Vétéran de 13 saisons dans la NBA, tout avec les boxers de Milwaukee, Antetokounmpo n'a pas été épargné par la blessure. Et la saison dernière, il a été limité à 36 matchs. Deux fois gagnant du titre de joueur le plus utile à son équipe, Antetokounmpo s'est retrouvé dans le top 7 des votes pour cet honneur pendant 9 saisons de suite entre 2017 et 2025. Il a mené les box à un titre de champion de la NBA en 2021.
0: Et puis en terminant, parlons de vendeurs. Les Mets songent déjà à échanger Bo Bichette.
1: Les Mets de New York se rangent dans le camp des vendeurs et envisagent d'échanger le joueur de champ intérieur Bo Bichette ainsi que plusieurs autres joueurs, selon John Heyman du New York Post. Et selon Heyman, l'arrêt court Francisco Lindor pourrait également faire l'objet d'une transaction. Même si à l'instar de Bichette, il a plus de chances de rester au sein de l'équipe. Heyman cite Juan Soto, Carson Benge, Nolan McLean, Aji Ewing et Christian Scott parmi les joueurs que les Mets n'envisagent pas de céder. Bichette a signé un contrat de 3 ans d'une valeur de 126 millions de dollars avec les Mets lors de la dernière saison morte, qui comprend des clauses de sortie pour le joueur avant les saisons 2027 et 2028. Cela pourrait compliquer tout accord. Cependant, Heyman indique que Bichette avait déjà perçu la majeure partie de son salaire de 2026 grâce à sa prime à la signature versée ce printemps. Bichette connaît une première saison difficile à New York avant le match de vendredi. Il affichait une moyenne au bâton de 253, une moyenne de présence sur les coussins de 2,97 et une moyenne de puissance de 372 ainsi que 10 circuits et 51 points produits. Jeudi, lors du premier match de la deuxième moitié de saison, il n'a pas réussi à frapper un seul coup sûr en 4 présences au bâton. Le joueur de 28 ans a rejoint les Mets en janvier après 7 saisons passées chez les Blue Jays de Toronto où il a connu l'une des meilleures saisons de sa carrière en aidant l'équipe à se qualifier pour la Série mondiale pour la première fois en 32 ans.

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1: On arrive donc tout doucement à la fin de notre première partie de l'émission. On se retrouvera dans la deuxième partie, toujours ici, même sur Envol 91, pour continuer notre émission avec James Olivier et puis d'autres enregistrements intéressants qu'on a à vous proposer dans cette émission. C'était donc la première heure de notre émission d'aujourd'hui. On se laisse avec cette musique de Jules Chiquita et ensuite on revient ici dans la deuxième partie de l'heure. Ne zappez pas, on reste toujours sur Couleur d'ici sur Envol 91.

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0: De retour pour la deuxième partie de notre émission. Il est 17h02 ici à Winnipeg. Je suis avec James Olivier. Bonjour James Olivier, comment ça va?
1: Bonjour Christian, bonjour aux auditeurs. C'est la deuxième partie de notre émission, donc la dernière émission de la semaine puisqu'on est vendredi. D'ici là, donc on commence à vous souhaiter un bon week-end, Christian, en écoutant de la bonne musique. Ici, en vol 91 FM, nous vous proposons de la bonne musique et surtout des informations d'ici et d'ailleurs.
0: Exactement, James Olivier. Et puis, dans la première partie de l'émission, vous l'avez peut-être manqué ou vous avez pu l'écouter, on était avec Andrew Keys qui nous parlait de la question de l'inconfort aujourd'hui. C'était la deuxième semaine qu'on abordait ce même sujet parce qu'on avait beaucoup de choses à dire justement sur cela. On a aussi eu cette très très belle discussion de Jean-Ronny Boussico qu'on va d'ailleurs avoir à nouveau dans la deuxième partie de l'émission. Et encore une entrevue qu'on aura à écouter encore, ce sera l'entrevue réalisée avec les joueurs du Canada Rugby, parce qu'on le rappelle encore une fois, ce match est demain contre l'équipe du Zimbabwe le 18 juillet 2026. On aura l'occasion de revenir sur ces deux entrevues et puis surtout la météo, James Olivier, avec une température qui cette semaine est plus chaude, mais qui la semaine prochaine va être un peu plus mitigée entre pluie et soleil.
1: Oui, tout à fait, Christian, puisqu'on a aujourd'hui une température de 26 degrés, donc c'est des conditions météorologiques plutôt favorables par rapport aux autres jours de la semaine, puisque hier, il a plu presque toute la journée, donc jusqu'à 17h. Donc nous, on était au marché d'été, mais bon, malgré tout, on a pu faire notre émission. Et puis, le marché a eu lieu, puisque le marché, ça commence à 17h.
0: Mais, exactement.
1: Mais depuis tôt le matin, il a commencé à pleuvoir. Donc, mais quand même, aujourd'hui, on a une très belle journée, Christian.
0: Une très belle journée, et puis le décor est ainsi planté. Alors, on part avec juste quelques publicités, ensuite la musique, et on reviendra pour justement approfondir sur ce qui nous attend pour cette météo de fin de semaine.
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1: Et donc, la météo ici à Winnipeg, James Olivier, on l'aborde tout doucement avec cette température de 26 degrés actuellement.
2: Oui, tout à fait, Christian. C'est une température qui va atteindre jusqu'à 27 degrés aujourd'hui. Avec un beau soleil, Christian, malgré tout, des vents de 28 km par heure, le soleil va se coucher ce soir à 9h29 pour se lever demain à 5h40. Et demain, samedi, on aura des températures de 17 à 29 degrés. Ce sera une journée ensoleillée. Dimanche, des températures de 20 à 32 degrés. Donc, Christian, avec des probabilités d'averse malgré tout, estimées à 40% pour le moment. Mais ce sera une journée très chaude. 32 degrés, ce sera très chaud. Et dimanche, le lundi, on pourrait avoir des températures de 18 à 25 degrés avec 60% de probabilité d'averse. Et le mardi, la température va un peu chuter à 15 degrés le matin et 24 degrés et pour le reste de la journée. Mercredi, on aura des températures de 14 à 26 degrés avec 35% de probabilité d'averse. Et le jeudi, des températures de 17 à 26 degrés avec 40% de probabilité d'averse pour le moment. Et à partir de vendredi de la semaine prochaine, on aura le soleil chaque jour.
1: Le soleil chaque jour qui reviendra bientôt et puis des températures chaudes qui annoncent qu'on est bel et bien dans cette période estivale. On espère que vous aussi, de votre côté, vous profitez à fond de cet été. Et puis une chose qui est à faire cet été, c'est danser, profiter de la musique. Et on a une bonne musique pour cela. On écoute Shannon Tett sur Envol 91 maintenant.

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1: Et donc, dans notre émission d'aujourd'hui, nous avons l'occasion d'être en direct, en conversation avec Homestead Haven, qui est part de l'équipe canadienne de rugby. Et puis, avec lui, on aura de belles discussions, justement, sur un match qui va arriver bientôt. Bonjour, Homestead, comment ça va?
2: Oui, c'est très bien, merci.
1: Très content de vous avoir ici en direct avec nous sur Envol 91. Est-ce que vous pouvez vous présenter, s'il vous plaît, à nos auditeurs? Qu'est-ce que vous faites exactement dans cette équipe de rugby?
2: Oui. Donc, oui, je m'appelle Evan. Je suis né au Vancouver et dans j'ai commencé avec l'équipe du Canada en 2015. Donc, pour le moment, je suis une de le plus vieux joueur, mais je suis un joueur dans le pack d'avant de l'équipe.
1: D'accord. Et puis justement, on s'appelle parce que il y a un match exactement de rugby qui opposera le Canada à une autre équipe. Est-ce qu'on pourrait en parler? Qu'est-ce qu'on attend justement par rapport à cette équipe-là? C'est quoi votre état d'esprit pendant la préparation de ce match?
2: Oui, c'est on va jouer contre Zimbabwe et ils ont une équipe très très joueuse. Ils ont une équipe qui a grandi vite il y a quelques années. Il était pas dans la conversation pour la Coupe du Monde, mais ils ont qualifié. C'est donc pour nous, on prépare bien. On a vécu un match très très. On était déçus après le match contre Portugal, mais l'état d'esprit est bon. On a une jeune équipe, on grandit vite, on a des bons entraîneurs, et donc on est confiant. On peut faire une bonne performance ce week-end.
1: Exactement. Alors on espère que la performance sera au rendez-vous. Mais avant cela, personnellement, vous avez dit que vous êtes le joueur le plus ancien de cette équipe. J'aimerais vous poser la question de savoir, dans votre carrière, c'est quoi les défis justement de pratiquer du rugby ici au Canada? Et puis, qu'est-ce que vous pensez justement du système du rugby ici au Canada?
2: Oui, c'est dur au Canada, c'est vrai. On a moins d'argent que l'autre pays dans le rugby. Et c'est parce que le sport national ou le sport préféré, c'est le hockey sur glace, bien sûr. Mais on est une communauté fière de rugby ici. Mais le défi, c'est bon, la taille. Le pays est énorme, c'est de mettre tout le monde ensemble, c'est dur. Et après le moins 20 ans, c'est dur de trouver un contrat professionnel au l'Outre-mer parce que beaucoup de toutes les ligues, la ligue en France, la ligue en Angleterre, aux États-Unis maintenant aussi, ils classent le Canadien comme étranger et ils ont le système pour protéger le joueur. Donc on est toujours contre le système comme ça. Donc pour nous, c'est important d'être hyper bon et compétitif et on peut prendre la place étrangère dans les bonnes ligues autour du monde parce qu'on n'a pas de rugby professionnel au Canada pour le moment.
1: Malheureusement, oui. Et puis justement, moi j'aimerais vous poser la question de savoir quelles sont vos aspirations, les aspirations de l'équipe pour les futures compétitions auxquelles vous allez prendre part.
2: Oui, on est une équipe très humble. On n'était pas hyper bon depuis 5 ans. On n'est pas qualifié pour la dernière Coupe du Monde. Et après, on a battu les États-Unis et qualifié. Notre but, bien sûr, c'est d'être dans le 8e de finale. Ça, c'est le but. Et pour ça, on a besoin de gagner un match minimum. Et après, prendre le point bonus aussi. Ça, c'est notre but. Bien sûr, c'est de qualifier pour le 8e de finale.
1: Exactement, se qualifier pour le 8e de finale. Et puis, pour terminer, quel mot est-ce que vous pourrez dire aux Canadiens et aux Canadiennes pour vous inciter à venir vous supporter au stade pour ce match? Et puis, quel mot aussi vous pourrez dire tout simplement à la fin pour toute personne qui s'intéresserait à se lancer dans une carrière de rugbyman comme vous?
2: Ah oui, pour les supporters, c'est viens avec nous dans le voyage. On est une équipe jeune, on est le nouveau entraîneur, on a amélioré, on travaille fort chaque jour pour être le meilleur possible. Ça vient avec nous et on essaie de mettre une bonne performance pour vous ce samedi soir. Et pour les jeunes qui aiment de jouer le rugby, c'est juste de continuer de bosser fort et arrête jamais. Ça, c'est le plus important.
1: Exactement. Merci beaucoup. Je rappelle qu'on est avec Olmstead Haven, qui est joueur professionnel de l'équipe canadienne de rugby. Merci beaucoup, Olmstead, pour votre temps aujourd'hui.
2: Merci.
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1: On est vendredi et le vendredi, on est plein d'énergie, plein de bonne musique, en tout cas ici sur Envol 91, dans notre très chère émission. Et puis cette semaine, on a eu l'occasion, je vous fais un petit récapitulatif, de faire beaucoup de choses intéressantes. Déjà, le jeudi, on a pu être en extérieur au marché d'été de Saint-Boniface, où on a eu à accueillir beaucoup de personnes intéressantes. On a eu des belles discussions avec Françoise, avec Théa, justement pour parler des jeudis franco First Days, et pour toutes les personnes qui ne sont pas encore acclimatées ou qui ne sont pas encore coutumées du fait. Les jeudis Franco First Days, toute la communauté franco-manitobaine se transforme en une vague activité sociale, culturelle, musicale, intéressante. Et puis, on a les Waterways qui se sont ajoutés justement aux jeudis Franco First Days. Alors, on a des balades maintenant lagunaires avec des découvertes de la ville de Winnipeg et du quartier de Saint-Boniface en français. Ça se passe à l'embarquement qui sera maintenant juste en face de la cathédrale de Saint-Boniface, au quai juste en dessous. Alors, vous pourrez justement embarquer avec des francophones chaque jeudi pour des balades francophones sur la rivière, puis afin de pouvoir aussi rencontrer beaucoup de personnes. Pour les personnes qui sont intéressées à rester sur terre, le marché d'été de Saint-Boniface est aussi une très très bonne opportunité pour vous, pour retrouver toutes les personnes que vous aimez, pour pouvoir acheter de bonnes choses, de belles choses très bonnes pour la santé, parce qu'on rappelle encore une fois que c'est des articles bio qui sont très bonnes pour toutes les personnes qui veulent en procurer. Si vous voulez plutôt regarder des films ou profiter encore plus d'une ambiance détente, chill, et pouvoir boire de l'alcool ou alors vous détendre, le patio 340 extérieur vous accueille chaque jeudi pour Cinéma sous les étoiles, qui malheureusement a été annulé hier pour cause de la pluie, parce que la journée était totalement pluvieuse, mais qui sera de retour pour la semaine prochaine. Alors on vous incite bien sûr à écouter l'émission matinale de Envol 91 Franco Matin, ou avec Mélodie et Ruel, vous aurez des informations concernant tous les films qui sont diffusés dans ce festival-là, ce festival justement du cinéma sous les étoiles, justement organisé par Cinémental, à qui on passe un bon bonjour avec notre très cher chroniqueur Henri Dupuis, qui a son émission justement sur Envol 91. Pour la suite, on a aussi parlé de la Coupe du Monde qui n'est pas encore terminée et qui se termine ce dimanche avec la grande finale Argentine-Espagne. Et puis la petite finale Angleterre-France qui va se jouer ce samedi. On aura encore une fois l'occasion de revoir nos stars du ballon rond justement une dernière fois avant que justement on atteigne la fin de cette compétition. Même après la fin de cette compétition, certainement que Mathias Mongue, notre spécialiste soccer, sera avec nous pour la suite et parler toujours de ce beau sport qui nous a rassemblés pendant près d'un mois, qui a réussi à rassembler tout le monde entier. C'était donc le petit récapitulatif pour cette semaine. La semaine prochaine, on sera encore de retour avec plein de choses, toutes les choses que vous aimez de notre émission Couleur d'ici. Mais pour le moment, une chose que vous aimez, c'est la musique. Alors on part en musique avec Charlotte Dipanda et Taiki sur le morceau Dis-moi. Et on revient ici pour les informations avec James.

0: Dans les informations d'aujourd'hui, 17 juillet, on parle du gouvernement fédéral qui bonifie l'allocation canadienne pour enfants.
1: Près de 153 000 familles du Manitoba bénéficient dès ce mois de juillet d'une bonification d'allocation pour enfants. C'est la députée fédérale, Ginette Lavac, qui a fait l'annonce aujourd'hui lors d'une conférence de presse à Winnipeg. Le gouvernement du Canada versera aux familles jusqu'à 8 157 $ par enfant âgé de moins de 6 ans et jusqu'à 6 883 $ par enfant âgé de 6 à 17 ans. Cela représente une augmentation pouvant atteindre 160 $ par enfant de moins de 6 ans et jusqu'à 135 $ par enfant âgé de 6 à 17 ans comparativement à l'année précédente, ce qui aide les familles à gérer leurs dépenses courantes comme l'épicerie, les vêtements et la garde d'enfants. Au Manitoba, l'allocation canadienne pour enfants verse plus de 1,4 milliard de dollars en prestations à environ 153 000 familles chaque année, ce qui aide à réduire les pressions financières et contribue à la stabilité financière des ménages dans toute la province. À l'échelle nationale, le gouvernement fédéral dit soutenir à travers ce programme environ 3,6 millions de familles qui prennent soin de 6 millions d'enfants, ce qui représente environ 30 milliards de dollars en paiement annuel non imposable.
0: On parle aussi de Prairie Mountain Health qui s'active pour la reprise des activités à l'hôpital de Dauphin.
1: Les travaux de nettoyage se poursuivent au centre de santé régional de Dauphin en prévision de la reprise des activités suite aux inondations survenues au début du mois de juillet. Dans un communiqué, Prairie Mountain Health indique attendre les rapports finaux des consultants chargés d'effectuer des évaluations approfondies. Ces évaluations permettront de définir les prochaines étapes de la remise en état et de la restauration de l'hôpital, ainsi que les délais nécessaires pour obtenir les pièces de rechange et rétablir l'intégralité des fonctions électriques et mécaniques.
0: Et puis on termine avec le consortium Red River Biodeals, ce partenaire qui est retenu pour la modernisation d'une station d'épuration à Winnipeg.
1: Dans un communiqué, le conseil municipal de Winnipeg a annoncé l'attribution d'un marché de 815,48 millions de dollars à Red River Biosolid Partners pour la construction de nouvelles installations de traitement des biosolides au sein de la station d'épuration du North End. Cette station est la plus grande et la plus ancienne installation de traitement des eaux usées de la ville. Les travaux de modernisation qui devraient débuter dans les prochaines semaines permettront de remplacer les infrastructures vieillissantes, d'augmenter la capacité de traitement des eaux usées afin de soutenir la croissance de la ville et de contribuer au respect des normes environnementales. La ville de Winnipeg indique que ce projet devrait générer plus de 620 millions de dollars de PIB pour la province. Les installations devraient commencer à traiter les biosolides en octobre 2030 et le projet devrait être achevé en grande partie en mars 2031.

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5: Parce qu'il y a tellement de services, en fait, que parfois, c'est un peu, ça peut être un peu difficile de bien cerner quel, et d'identifier quel service dont on a besoin en tant qu'immigrant ou nouvel arrivant ou réfugié, comme vous avez dit. Il y a tellement de différents services, de différents organismes, qui ont parfois des critères d'admissibilité différents et qui offrent des services différents. Alors, c'est important de se familiariser avec tous les services qui sont disponibles. Mais même au-delà de ça, c'est aussi une occasion juste de se connecter avec des autres membres de la communauté des nouveaux arrivants, de célébrer aussi, même si tout le monde a des inquiétudes, il y a toujours des défis, mais on veut aussi des moments de partage et de connexion. Et une autre chose qui sera offerte à cet événement, c'est aussi, il y aura un salon d'emploi. Pour la première fois, je crois, dans les 10 ans que c'est offert, il y aura cette année un salon d'emploi. Alors, il y aura des employeurs sur site qui auront aussi des kiosques d'information qui cherchent à recruter des nouveaux arrivants. Alors, ça aussi, ça serait quelque chose d'intéressant. En plus, il y aura un gardien de savoir autochtone, il y aura un tipi, et le gardien de savoir va offrir des enseignements

0: ceux qui sont nés au Canada, qui sont là depuis des générations. Alors, c'est ouvert au grand public, mais surtout, évidemment, ça vise des nouveaux arrivants. Ça peut être n'importe qui, comme j'ai dit, si vous êtes arrivé il y a une semaine ou si vous êtes arrivé il y a 10 ans, tout le monde est bienvenu. Aussi, juste des membres de la communauté du voisinage, parce que ça se passe à 200 rue Isabelle. Alors, c'est comme il y aura de la nourriture, il y aura des prestations culturelles. Ça va être un bon moment pour tout le monde, n'importe qui veut.
1: Et vous êtes capable d'accueillir combien de personnes?
0: C'est ouvert à tout le monde et c'est à l'extérieur. Alors, je sais pas s'il y a vraiment une limite au nombre de personnes qu'on peut accueillir. Je sais que l'année passée, je pense qu'il y avait plus de 1000 personnes sur place. Alors, on s'attend à peu près le même nombre de personnes cette année.
1: Et l'activité célèbre ses 10 ans. Après 10 ans d'existence, quelles sont vos priorités pour l'avenir afin de continuer à favoriser l'accueil et l'inclusion des nouveaux arrivants?
0: Mais on est vraiment à l'écoute de la communauté. Ce que la communauté veut, on veut répondre à ses besoins. Je sais que cet événement, on commence la planification quelques mois d'avance. Alors, on a un comité qui se réunit, on discute. Ok, quelles seront nos priorités? Souvent, on apprend de ce qu'on a bien fait au passé, puis un peu de nos erreurs aussi parfois. Mais oui, c'est vraiment toujours en évolution. Je ne peux pas préciser exactement quels seront nos objectifs parce que ça dépend un peu qui feront partie du comité de planification et tout ça, mais je sais que le but c'est toujours de rassembler les nouveaux arrivants et de fournir des informations sur les services et aussi d'offrir un moment de bonheur et de divertissement à la communauté.
1: Et je vous donne l'occasion d'inviter tout le monde à participer à l'activité samedi.
0: Ok, mais j'espère vous voir en grand nombre. Ce samedi, le 18 juin, c'est à partir de midi. Le programme officiel, ça débute à 13h et ça continue jusqu'à 16h. Et comme j'ai dit, il y aura aussi un salon d'emploi, il y aura du kiosque d'information, il y aura des activités familiales, il y aura des prestations culturelles, il y aura de la nourriture, des jeux, un tipi et des enseignements les enseignements autochtones. Alors, oui, vous êtes tous et toutes invités, venez se joindre à nous.
1: Rappelez-nous l'adresse.
0: L'adresse, c'est le 200 rue Isabelle, c'est Freight House Field, c'est un centre communautaire de la ville. C'est à la rue Isabelle et c'est à 200 rue Isabelle.
1: Merci beaucoup, Karine Lop, d'avoir répondu à nos questions.
0: Je vous remercie pour votre intérêt et j'espère voir samedi.
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0: sport maintenant, mais dans les sports, on parle environnement avec la qualité de l'air qui est sous surveillance pour la finale de la Coupe du Monde 2026.
1: La fumée des incendies en cours au Canada, poussée vers le sud par les vents, a plongé vendredi plusieurs métropoles américaines dans un épais voile de pollution, suscitant des inquiétudes à l'approche de la finale de la Coupe du Monde prévue ce week-end près de New York, dans un stade à ciel ouvert. Les organisateurs surveillent de près l'évolution de la situation, a déclaré Andrew Giuliani, qui dirige l'équipe de la Maison-Blanche chargée de l'organisation de la Coupe du Monde lors d'un point de presse à New York. Giuliani informe qu'il y a eu des discussions à ce sujet et nous avons quelqu'un des services météorologiques nationaux auprès de la FIFA, a-t-il dit. Selon des informations obtenues par ESPN, la finale de la Coupe du Monde ne serait pas menacée malgré cette situation. Les prévisions météorologiques indiquent que les conditions vont s'améliorer, ce qui explique pourquoi la FIFA ne serait pas préoccupée par la situation. Et dans le New Jersey, où se disputera dimanche la finale opposant l'Espagne à l'Argentine, la qualité de l'air était encore jugée mauvaise pour la santé vendredi matin, bien qu'en légère amélioration par rapport à jeudi lorsque la silhouette des gratte-ciels de Manhattan était à peine visible depuis certains secteurs. Dans plusieurs villes du Midwest ou du Nord-Ouest, de nombreux habitants portaient vendredi des masques à l'extérieur pour se protéger.
0: On continue à parler de sport et puis on parle de basket. Cette fois-ci avec Giannis Antetokounmpo, pour qui seulement la victoire importe.
1: Giannis Antetokounmpo et le Heat de Miami ont officiellement ouvert un nouveau chapitre jeudi avec la présentation de la nouvelle vedette aux médias de Miami. Un nouveau chapitre avec un seul but commun, gagner. Le premier appel que j'ai eu avec Giannis n'était pas long, mais j'ai senti et j'en ai entendu la conviction dans sa voix à propos des mêmes choses que je voulais, que nous voulons tous. Il a parlé de gagner, a confié le président Pat Riley et pendant la conférence de presse. Et il veut gagner, nous ne garantissons rien, mais nous voulons gagner, nous n'allons pas attendre, c'est notre plan, a-t-il ajouté. La notion de victoire et l'objectif de remporter un championnat ont été des éléments de discussion clés jeudi. Antetokounmpo s'est d'ailleurs convenu des belles années du Heat il y a une douzaine d'années, alors que les Big Three, composés de LeBron James, Chris Bosh et Dwayne Wade, avaient mené Miami à deux titres en 2012 et en 2013. Vétéran de 13 saisons dans la NBA, tout avec les Bucks de Milwaukee, Antetokounmpo n'a pas été épargné par les blessures la saison dernière et il a été limité à 36 matchs. Et deux fois gagnant du titre de joueur le plus utile à son équipe, Antetokounmpo s'est retrouvé dans le top 7 des votes pour cet honneur pendant 9 saisons de suite entre 2017 et 2025. Il a amené les Bucks à un titre de champion de la NBA en 2021.
0: On termine justement avec du baseball et les vendeurs des Mets qui songent déjà à échanger Bichette.
1: Les Mets de New York seront dans le camp des vendeurs et envisage d'échanger le joueur de champ intérieur pour Bichette ainsi que plusieurs autres joueurs. Selon Jay Heyman du New York Post, selon Heyman, l'arrêt court Francisco Lindor pourrait également faire l'objet d'une transaction, même si à l'instar de Bichette, il a plus de chances de rester au sein de l'équipe. Heyman cite Juan Soto, Carson Bench, Nolan McLean et Edgy Irwin et Christian Scott parmi les joueurs que les Mets n'envisagent pas de céder. Bichette a signé un contrat de 3 ans d'une valeur de 126 millions de dollars avec les Mets lors de la dernière saison morte qui comprend des clauses de sortie pour les joueurs avant la saison 2027 et 2028. Selon Heyman, serait pour compliqué tout d'accord. Cependant, Heyman indique également que Bichette a déjà reçu la majeure partie de son salaire de 2026 grâce à prime à la signature versée ce printemps. Bichette connaît une première saison difficile à New York. Avant le match de vendredi, il affichait une moyenne au bâton de 2,253, une moyenne de présence sur les coussins de 2,297 et une moyenne de puissance de 2,372 ainsi que 10 circuits et 51 points produits. Jeudi, lors du premier match de la deuxième moitié de saison, il n'a pas réussi à frapper un seul coup sûr en 4 présences au bâton. Le joueur de 28 ans a rejoint les Mets en janvier après 7 saisons passées chez les Blue Jays de Toronto, où il a connu l'une des meilleures saisons de sa carrière en aidant l'équipe à se qualifier pour la Série mondiale pour la première fois en 32 ans.
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0: Et donc, James Olivier, on arrive tout doucement au terme de notre émission d'aujourd'hui, un terme d'émission qui symbolise aussi le terme de la semaine.
1: Oui, tout à fait. C'était notre dernière émission de la semaine, puisqu'on est vendredi, Christian. D'ici là, on souhaite un excellent week-end aux auditeurs.
0: Exactement. On vous souhaite une très très bonne semaine et belle semaine. Ce week-end sera beau, alors c'est l'occasion d'en profiter, mais avec responsabilité parce qu'il fera très chaud. Restez hydratés, restez couverts et puis profitez de vos proches. Et nous, on se retrouve lundi, même milieu, même heure, en vol 91, studio Denise Lecuyer à 16h. Prenez soin de vous.

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Bien bonjour tout le monde, bienvenue à Canrock, l'autoroute de la francophonie musicale canadienne avec Lalonde des ondes, Marc Lalonde au micro, toujours un plaisir d'être là à chaque semaine pour vous offrir l'excellente musique franco-canadienne. Cette semaine, eh bien, on va entendre entre autres quelques bonnes nouveautés de Émilie Landry, Nancy Brault et aussi Maud Cyr des Chênes, Papillon, très belle chanson, vous allez voir. Je vais vous parler aussi de l'album de Pierre Guitard, L'Allée des Melons, un très bon album, numéro 3 de mon top 10 de 2025. Et on va entendre du côté de l'Ontario, Kif Kif et Hardy Moussaillon, deux beaux souvenirs. On va entendre Charlie Maillard en nouveauté avec Médicayenne, nouveauté de Médicayenne super intéressante. Et on va entendre Flora Luna du côté de l'Ouest avec aussi Crystal Mondon et Girls with Guitars. Tout ça à Canrock, l'autoroute de la francophonie musicale canadienne.

0: Et oui, bien bonjour tout le monde, bienvenue à Canrock, l'autoroute de la France, compagnie musicale canadienne avec la longue des ondes. Et comme à l'habitude, on remercie des gens très très importants pour moi. L'Arc du Canada, l'Alliance des radios communautaires du Canada, merci beaucoup. Merci beaucoup aux directeurs, directrices de programmation des stations suivantes. CHMR Saint-Jean-Terre-Neuve-Labrador, CKGM Chétican, CIFAB et Sainte-Marie-en-Nouvelle-Écosse. Réseau C-Média, avec des stations à Saint-Jean, Fredericton, Miramichi ou Nouveau-Brunswick, ainsi qu'à Halifax, Nouvelle-Écosse, et la radio de l'île du Prince-Édouard, qu'on peut écouter en streaming via le radioipe.ca. Merci beaucoup à tous ces gens-là. Je commence malheureusement par une mauvaise nouvelle, dans un sens. Après 32 ans d'années inoubliables, de découvertes, de rencontres et d'échanges avec la communauté franco-canadienne, je dois prendre une pause indéterminée de cette émission-là pour des raisons de santé. Je tiens à remercier les Robert Paquette, Paul Demers, Danny Boudreau, Ronald Tremblay, tout comme les Traditions 1755, Kif Kif et Hardy Moussaillon, qui au début m'ont accueilli dans leur cercle d'amis avec une bonne tape dans le dos. Et ça fut un plaisir de travailler avec eux et de subir leur gentillesse. Vraiment, c'était génial. Bien sûr, au fil des 32 années qui viennent de se passer, j'ai rencontré beaucoup, beaucoup, mais beaucoup d'artistes de la francophonie canadienne. Je les remercie tous. Ils sont trop longue liste pour les remercier un par un. Mais je continuerai à faire de la Canrock, l'émission Canrock, jusqu'au 6 septembre 2026. Voici une chanson souvenir, B&B, Jacobus.
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Jacobus en solo, en projet solo, Jacobus Jacques Doucet, qui à l'époque faisait partie d'un groupe qui s'appelait Jacobus et Maléco, qui est sorti à peu près au même moment où l'effervescence de la musique hip-hop québécoise commençait. Ben, ça commençait aussi en Acadie pour ce genre de musique-là, assez intéressant. Donc, Jacobus a fait un projet solo avec une chanson qui s'appelle BNB avec Joseph Edgar et Arthur Como au mixage, donc au sampling, si vous voulez, donc toujours intéressant. Ce qui est intéressant, c'est que de voir qu'Arthur Como continue à produire d'excellents produits francophones. French for Horse Grand Prix, Arthur Como, c'est un remix qu'on a reçu cette semaine sur les plateformes musicales. Allez télécharger ça, c'est super bon, c'est vraiment très intéressant comme pièce. Donc Arthur Como qui continue à produire ou à mixer d'excellentes musiques acadiennes, très intéressant. Je vous envoie cette chanson-là, French for Horse d'Arthur Como. Et je vous reviens par la suite avec d'autres excellentes musiques, dont quelques belles nouveautés. Donc, vous êtes à l'écoute de Canrock, l'autoroute de la francophonie musicale canadienne. Voici Arthur Como avec French Horse Grand Prix. Donc, bougez pas, je vous reviens dans quelques instants.

Soy set studio Artu Como, à le village de Metegan, proche de chez les Edmonds.

0: On va parler de Devat Histoire, c'est un tout Devat Histoire Master.
1: Et voilà, si vous aimez la musique électronique, la musique hip-hop électronique, vraiment, c'est très intéressant ce que Arthur Como vient de nous offrir sur les plateformes musicales. French for Horse Grand Prix, très intéressant, merci beaucoup. On va poursuivre en musique, si vous voulez bien, avec quelques belles nouveautés que j'ai reçues ces derniers temps. Entre autres, Nancy Bro. Nancy Bro, que j'ai croisé à plusieurs reprises lorsque j'étais en Acadie, nous offre vraiment une pièce qui nous parle un peu de l'Acadie comme telle. Et la pièce, ça s'appelle tout simplement « Tout ce qu'il faut ». Vraiment une très bonne chanson, très intéressante ce produit-là. Génial. Il y a Émilie Landry aussi. Émilie Landry s'en vient avec vraiment une pièce, une chanson intéressante. Un jour à la fois. Et si vous écoutez les paroles de cette chanson-là, je trouve ça vraiment génial. Donc, c'est vraiment bien écrit, bien fait. Donc j'aime bien ça. Et on va entendre également une nouveauté de celle qui a gagné La Voix, la dernière édition de La Voix. C'est Maud Cyr Deschênes qui faisait partie du spectacle Évangeline, bien sûr, donc très occupée. Mais elle a quand même réussi à sortir trois chansons. Et la nouvelle chanson que nous propose Maud Cyr Deschênes, c'est tout simplement Papillon. Vous allez voir, Papillon, c'est vraiment une très bonne pièce. Un peu pop, mais quand même assez intéressant, merci. Donc, on espère, en tout cas, j'espère avoir un album très, très, très bientôt de Maud Cyr Deschênes, peut-être à l'automne, lorsqu'elle aura un peu plus de temps. On lui souhaite, bien sûr, d'avoir le temps de nous sortir un album génial, parce que j'adore sa voix, j'adore sa musicalité et son énergie. C'est vraiment bien fait. Mais on commence avec Nancy Bro, tout ce qu'il faut à Canrock.

Un verre d'oreille garanti, ça, je vous le jure, j'aime bien ça, je trouve ça génial comme pièce. Papillon de Maud Cyr Deschênes, de la bonne pop bien construite, bien solide, très intéressant, avec des chœurs, des vrais instruments et de l'excellente écriture musicale. Donc, je trouve ça génial, j'adore ça, j'aime bien ça. Donc, Papillon, ça vient de sortir sur les plateformes musicales. Allez faire Maud Cyr Deschênes ou Papillon, vous allez trouver facilement, ça c'est sûr. Il me reste le temps d'une dernière chanson pour le bloc des Maritimes. Et j'ai vu ça cette semaine, et déjà, ça se peut-tu, c'est incroyable. Il y a un an à peu près, on m'a proposé un jeune groupe qui faisait de la musique country et du bluegrass. Il me disait, des jeunes qui font de la musique bluegrass, wow, c'est génial. C'est le groupe Moyen Rig. Pouvez-vous croire, ça fait déjà un an qu'ils ont lancé leur première chanson. Et là, il y a cet album-là. C'est toute une affaire qui est vraiment très intéressant comme album. Je vous jure, si vous aimez le style bluegrass country, ben c'est des jeunes très passionnés qui font des bons musiciens, qui font de l'excellente musique. C'est des fils de la formation Tradition, qui à l'époque, Tradition était des fils de musiciens déjà connus ou célèbres en Acadie. Donc, l'aventure se poursuit pour ces jeunes-là. Donc, Moyen Rig, si vous ne connaissez pas encore, faites ça sur les plateformes musicales. Moyen Rig, ça vaut la peine de mettre la main là-dessus, c'est vraiment intéressant. On va se quitter avec une de leurs chansons, donc des couleurs de country, et vous allez voir, c'est très entraînant, c'est un verre d'oreille aussi, donc j'aime bien ça. Voici Moyen Rig, des couleurs de country.

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1: Vous êtes de retour à Canrock, l'autoroute de la francophonie musicale canadienne, Clarion des ondes, et comme à l'habitude, à ce temps ici, l'émission, c'est mon commentaire de 10 de la semaine, commentaire de 10 d'un album reçu récemment, il y a quelques jours, quelques semaines, quelques mois, des albums souvenirs. Aujourd'hui, je vous propose le top 3 de 2025, L'Allée des Melons de Pierre Guitard. L'auteur, compositeur, interprète acadien Pierre Guitard nous revenait en 2026 avec un cinquième opus aux allures pop. L'Allée des Melons se savoure comme une brise d'été en plein automne. Cet album nous dresse un univers folk des années 70-80 aux influences des Gilles Rivard, Gilles Valiquette, Gaston Mandeville, et les influences sont vraiment palpables. Pierre Guitard prend le temps d'installer les intros afin d'offrir les plus belles mélodies qui soient. Les guitares sont des plus organiques, vraiment un très beau son de guitare. On y ajoute à peine quelques claviers, quelques voix, afin d'arrondir le son de l'album et d'offrir le meilleur produit qui soit. J'espère que vous avez mis la main là-dessus, sinon je vous donne une adresse, pierreguitare.bandcamp.com, pierreguitare.bandcamp.com. Allez découvrir cet album-là si vous ne le connaissez pas encore, c'est vraiment magnifique. Je vous envoie une pièce qui s'appelle « J'ai besoin de vivre ». C'est un duo avec Marie-Pierre Arthur, vraiment là des plus, vraiment très intéressant, très savoureux. On se laisse bercer par cette belle mélodie. Voici « J'ai besoin de vivre », voici l'auteur, compositeur, interprète, Pierre Guitard.

Comme vous pouvez voir, Pierre Guitard a quelques petits bijoux dans son sac. La première, c'est celle qu'on vient d'entendre, cette belle chanson. J'ai besoin de vivre, un superbe duo avec Marie-Pierre Arthur. Un petit velours irrésistible, fort réussi, c'est « Je suis là », qui nous rappelle l'univers soivé un peu d'un certain Gilles Rivard. Une balade tout en douceur et en retenue. L'énergie de Gilles Valiquette se retrouve sur cet album-là, bien sûr, avec la chanson « Des amis ». Et j'aimerais faire mention spéciale pour Émile, un air pop entraînant. Et le texte de l'album est sans contredit la pièce « La promesse ». Un univers guitare blues qui enveloppe une voix sobre mais blessée. Encore une fois, voici son adresse pour le découvrir. pierreguitard.bandcamp.com. Voici « Je suis là ».

Ce fut un rendez-vous bien réussi pour Pierre Guitard avec l'Allée des Ballons, selon moi. Un rendez-vous sous le signe de la douceur et de l'intimité. Cet opus, aux influences folk des années 70-80, nous propose des musiques très bien fignolées qui accompagnent de superbes textes remplis d'amour, d'amitié et de support moral. L'auteur, compositeur, interprète acadien Pierre Guitard est en plein contrôle de sa voix, qui est un élément majeur du succès de cet album-là. Donc, si vous ne le connaissez pas encore, laissez-vous charmer par Pierre Guitard en allant tout simplement sur son site Bandcamp. Pierre Guitard en un mot, hein, guitare T-A-R-D, donc pierreguitard.bandcamp.com, pierreguitard.bandcamp.com. Vraiment un très, très, très bon album qui s'est retrouvé au numéro 3 de mon top 10 de 2025. Dernière pièce, La Promesse. Voici l'auteur, compositeur, interprète, Pierre Guitard.

bonbon pour les oreilles, comme je dis souvent, mais c'est vrai, très très bonne pièce, que, encore une fois, de M. Paul Demers, le regretté Paul Demers, qui nous a quittés malheureusement. Et ça, j'ai pas honte de le dire, je suis fier de le dire même, que j'ai eu la chance, l'unique chance, de croiser ces gens-là, c'est Paul Demers et Robert Paquette, qui m'ont laissé une place pour m'exprimer, pour promouvoir la musique franco-canadienne. Et je me suis senti choyé, je me suis senti comme faisant partie de la famille de la musique franco-canadienne, même si je ne suis pas musicien ni chanteur. Ça fut un plaisir de croiser ces gens-là. Ça fut un plaisir aussi de croiser les prochains qu'on va entendre pour se rendre à la pause de l'heure. En Outaouais, il y avait Ottawa-Gatineau, Ottawa Hall. Il y avait beaucoup d'effervescence musicale francophone qui existait. Et il y a des groupes comme, je le dis, Kif Kif et Hardy Moussaillon, qui m'ont accueilli à bras ouverts dans leur studio pour voir des répètes ou les enregistrements. Je me souviens, le dernier concert des Hardy Moussaillon, j'ai fait un covoiturage avec Joël Delacqui, qui était batteur des Hardy Moussaillon, pour aller voir le dernier show des Hardy Moussaillon au Francofolie. C'était génial. On va écouter tout l'univers de Kif Kif et Christine et la police des Hardy Moussaillon.

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2: Deuxième heure de Canrock, l'autoroute de la francophonie musicale canadienne avec la longue des ondes. Et comme à l'habitude, en début de deuxième heure, je tiens à remercier des gens très, très spéciaux qui m'aident comme ça à partager la richesse de la musique franco-canadienne. Merci à l'Arc du Canada, l'Alliance des radios communautaires du Canada. Merci beaucoup. Merci beaucoup aux différentes stations suivantes. CGRO 177, 179, Casbah, Burr, Sambran, Castleman. CGFO Ottawa. Radio Web des productions JB au www.produjb.com. Chip FM 101.9 Hors-Coulonges, Québec. CFRH, la radio francophone du comté de Simcoe en Ontario. Ainsi que CHOQ Toronto, Ontario. Merci beaucoup de diffuser l'émission. Allons-y avec la deuxième partie du bloc de l'Est, Québec-Ontario, avec des nouveautés, cette fois-ci, dont une d'une jeune auteure-compositrice, interprète, alors 14 ans, je pense, tout au plus 14 ans. Et elle nous propose toujours de l'excellente musique pop, bien faite, bien construite. Charlie Maillard avec la pièce « Comme bon me semble ». Par la suite, un gars que j'ai aimé tout au long de sa carrière, j'ai adoré sa musique, Monsieur Mehdi Kayenn. Mehdi Kayenn, nouveauté, partie pour de bon, donc très bonne pièce, vous allez voir, c'est intéressant, merci. Et Monsieur Vincent Bishop, on va l'entendre aussi, il va être au Festival du Loup le 18 juillet prochain à La Fontaine, soyez-y, dans l'air pur et clair. On y va, voici Charlie Maillard, comme bon me semble, Can Rock.